l'art du chef d'orchestre Otto Klemperer, 1885-1973. Nous l'entendrons diriger des œuvres de Mozart, Beethoven, Berlioz et Gluck lors de concerts donnés entre 1957 et 1968. C'est d'ailleurs cette année-là qu'il choisit d'être l'interprète de la musique funèbre maçonnique Köchel 477 de Mozart lors d'un concert en hommage à Sir Victor Golanz, 1893-1967, éditeur, humaniste et amoureux des arts et de la musique en particulier. C'est en mars 1914 que Klemperer allait professionnellement rencontrer Mozart en mettant en scène et en dirigeant Così fan tutte. La musique funèbre maçonnique que nous écouterons reflète exactement le sens d'une puissance spirituelle que Klemperer insuffle à Mozart. À la différence de Sir Thomas Beecham, de Bruno Walter ou de Carl Böhm, qui n'hésitent pas à parer leur interprétation mozartienne d'onctuosité, Otto Klemperer livre un Mozart rigoureux, voire sévère.

Au Royal Festival Hall de Londres, le 11 février 1968, Otto Klemperer interprétait à la tête du New Philharmonia Orchestra la musique funèbre maçonnique Köchel 477 de Mozart. Au milieu des années 1950, Klemperer était reconnu comme l'un des meilleurs chefs d'orchestre à travers ses symphonies de Beethoven avec le Philharmonia Orchestra de Londres, qui devint en 1964 New Philharmonia de Londres. En 1957, Walter Legg eut l'idée d'instaurer un festival annuel Beethoven confié à Otto Klemperer, qui, outre l'intégrale des symphonies, dirigea des concertos. En 1957, Claudio Arrau était le soliste invité. Les deux hommes avaient déjà eu l'occasion de jouer ensemble, avant la guerre, le concerto de Schumann. S'agissant du cinquième concerto, Arrau se souvenait de l'impact très particulier de l'accord initial qualifiant l'accompagnement de Klemperer de « peut-être le meilleur qu'il m'ait été donné de connaître dans cette œuvre ».

Le 8 novembre 1957, toujours au Royal Festival Hall de Londres, Otto Klemperer avait pour soliste du 5e concerto en mi bémol majeur opus 73 L'Empereur de Beethoven, Claudio Arrau. Imaginez-vous Klemperer interpréter le répertoire français? Saviez-vous qu'il considérait Berlioz comme l'un des plus grands compositeurs du 19e siècle, bien qu'il ne soit pas reconnu comme il devait l'être? Sa rencontre avec la Symphonie Fantastique date de 1928, lorsqu'il était directeur musical du Kroll Oper de Berlin. 5 ans plus tard, à Los Angeles, il dirige à nouveau cette symphonie et se prit de passion pour cette partition absolument géniale, disait-il. Toutefois, elle disparut de son répertoire. On note une interprétation à Vancouver en 1946, par exemple, puis en 1962, il se décida à la programmer à Londres et à l'enregistrer l'année suivante. Voici donc l'interprétation qu'il donnait en concert le 30 janvier 1966 au Royal Festival Hall de Londres.

C'est le 30 janvier 1966 que Klemperer dirigea à la tête du New Philharmonia la symphonie fantastique d'Hector Berlioz. On connaît l'intérêt que Berlioz portait à Gluck, c'est donc avec ce compositeur que je vais conclure ce programme de musique archive en vous proposant l'ouverture d'Iphigénie en Aulide que Klemperer enregistra en 1963. Cet ouvrage revêtait une importance particulière car il avait entendu l'opéra sous la direction de Gustav Mahler à Vienne en 1907. Il qualifia cette interprétation de parfaite au point de défier toute description.

0: Otto Klemperer et les musiciens du Philharmonia Orchestra interprétaient l'ouverture d'Iphigénie en Aulide de Gluck. Ainsi prend fin ce numéro de Musique Archive. Tous les enregistrements diffusés ont été publiés par le label anglais Testament. Ce programme a été conçu et préparé par Olivier et présenté par Michel. À bientôt sur Accent 4, la musique classique en Alsace.
1: 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Il est 4 heures.
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3: J'ai décidé il y a quelques mois, lorsque mon père, contrebassiste classique professionnel, m'a annoncé arrêter son métier, de commencer à l'enregistrer, une fois par mois. Je m'étais promis, l'année précédente, lorsque les médecins ont diagnostiqué sa maladie de Charcot, de tout faire pour l'aider à garder un lien avec la musique, le plus longtemps possible. Mais il ne sera pas le père poète et philosophe que j'ai rêvé, posant un regard tendre sur son sort et jetant ses derniers instants de vie dans la composition de la plus somptueuse symphonie du monde. Il me dit que quitter la musique est quelque chose de simple pour lui, que c'est une histoire révolue, qu'il faut passer à autre chose. Il vend une à une ses contrebasses, dont certaines l'accompagnent depuis plus de 20 ans, celles à côté desquelles j'ai grandi. Les partitions de toute une vie sont distribuées à divers conservatoires, enseignants, musiciens. Tout ce qui a façonné l'image de mon père est en train de se dissoudre, de s'évaporer. Aujourd'hui, je prends conscience qu'à travers ces enregistrements, ce n'est pas le contrebassiste que je cherche à rencontrer, mais le père que je pensais connaître. Et que pour le laisser venir à moi, je dois le laisser me parler de contrebasse. Sur la touche, un documentaire d'Antoine Richard.
4: Hey, hombre! André! Tu n'en avais qu'une? Ah, ça va, ça me rassure.
5: Salut!
4: Salut!
5: T'as pu aller chercher le reste?
4: C'est quoi le reste?
5: Ben, j'ai le truc pour le thème, l'avenir.
6: Ah oui, salut Alain!
5: Ben oui, c'est sinon.
6: Ça va? Ah, c'est une belle contrebasse.
5: Ben oui! Et puis, est-ce que tu veux ton archer?
6: L'archer, il était dedans.
5: Moi, je te l'avais emprunté. Salut,
6: ouais,
5: bonjour.
6: Je sais pas. Est-ce que je vais en faire de cet archer?
5: Parce que non, moi, j'aime bien passer de l'un à l'autre.
6: Ah bah oui.
5: Si t'en as pas besoin.
6: Utilise-le, ouais.
3: Ça y est, elle est de retour.
7: Ben, elle est de retour, ouais. The Jean Auray basse.
4: Ouais, mais elle est belle, hein.
7: C'est une très belle instrument, ouais.
3: On va la sortir, non? On va la mettre...
7: Bah si tu veux, ouais, tu la mets sur le stand là-bas.
3: Ah, viens.
7: Moi, je veux bien venir, mais...
3: Ah, tu vas diriger les opérations.
7: Ça va être quelque chose de très lent. Si je me déplace, c'est
5: bah,
7: très
5: lent. Tu veux que je la mette là?
7: Ouais, si tu veux, ouais.
5: Dans ta pièce?
7: Ouais. Parce que t'as vu comme ça a changé.
5: Celle-là, elle est magnifique.
8: La belle oreille.
5: Ah, la belle
8: oreille,
5: ouais.
8: La belle oreille.
5: C'est vrai que c'est une belle basse, hein.
8: Bon. Bon, on va la découvrir.
5: Bah oui, on va la découvrir.
9: Oh, déshabillez-moi.
5: C'est bon, ça. Ah,
8: zip.
5: Oui.
8: Ah, bon, zip.
5: Oui, mais pas trop vite.
8: Ouais, en fait...
5: Et la belle.
7: Ah, oh, ouais, c'est un super minime, ça.
3: Je me demande des fois pourquoi j'enregistre.
7: Ouais, c'est un... Mais peut-être pour marquer une parole, marquer quelque chose qui se reproduira un peu après.
4: Mais ça fait 20 ans que j'ai pas joué.
6: Bon, ces quatre cordes, là, il y a 6 cordes hein, sur la rue. Ouais.
7: Moi, j'ai construit ma vie autour de cet instrument. Donc,
9: Il y a un élément qui ne peut pas être séparé de ma vie d'instrumentiste.
6: Ça va ? Ça va pas trop te manquer ? Là je passe pas de l'une à l'autre.
3: Et toi, t'imagines un lien ou pas ?
9: Bah, il se peut qu'il y ait un lien avec l'activité d'instrumentiste. Il se peut qu'il y ait un lien de fils à père, je ne sais pas.
6: C'est Jacques et fils, quoi.
10: Jacques et fils. Ça, c'est la maison de Bernard.
3: Est-ce que tu te demandes des fois ce que je vais en faire de tout ça ou pas ?
6: Il travaillait pour Bernardel. A priori, c'est du bois de chez Bernardel.
9: Que tu vas en faire ?
6: Jacques et lui et Léon Bernardel.
9: Je sais du exactement toi-même.

0: 3 murs avant, avec le 2, ça fait 1, 2, 3, 1, 2, 3, 1, 2. 1, 2, 3, 1, 2.
1: Les derniers trucs que j'ai fait, je pense que c'est l'orchestre régional à Poitiers, l'OPC. Non, le dernier concert que j'ai fait, c'était un truc très chouette. Ça, c'est un autre ensemble de musique ancienne. Ça devait être au mois d'avril 2015. À claudiquer pas mal, j'ai eu un peu de mal à porter mon violonnet sur le... Ah, c'était juste avant d'aller chercher la base viennoise à Budapest, en fait.

c'était un très chouette concert avec une pianiste polonaise qui jouait aussi de l'alto. Et ça, on va dire, on a envie de dire des bêtises avec ça.

0: Voilà, donc ça fait beaucoup de gens à prévenir. Ouais. Mais je ferai mieux tout le monde, sans problème.
1: Ce que j'ai compris, moi, le connaissant bien, c'est que maintenant, il vit le moment. Il vit le moment. Et que si tu veux, ça sert à rien de regarder en arrière. Autant que les moments qu'il a, là, soient importants. Au début, il me dit, je vais vendre mes contrebasses. Moi, je me rappelle quand il avait une nouvelle contrebasse, mais... Contrebasse, pour lui, c'était... Il n'y avait pas que le son, quoi. Il y avait l'objet. Et tu vois, il m'a dit ça d'une manière très, très... C'était déjà réglé dans sa tête. Moi, je pense qu'il a été fait pour ça.
2: Surtout l'ouverture, là.
3: C'était en bas à droite.
2: On était juste devant du coup.
4: Bonjour, bonjour
2: Harry. Bravo, bravo, bravo, bravo. C'était un beau programme. Oui. Et puis des tempi super. Bravo. On a bien apprécié. L'ouverture géniale à la fin. Ça rigole pas.
5: C'était très drôle au début. Je viens sur scène et je vous vois.
2: Ouais.
5: Et je vois une autre chaise roulante. Et elle fait coucou. Tout le temps. Donc moi, je fais coucou aussi.
2: Là, on y va. Là. Alors, on y va.
6: T'embrasse.
0: Je suis obligé de laisser ça derrière moi maintenant, je pense.
7: T'es allé jouer à l'harmonie régionale?
2: Oui, oui, à l'harmonie régionale.
7: T'as joué au pied levé, c'est ça?
2: Au pied levé, voilà. Enfin bon, ça s'est pas trop mal passé. Je n'ai pas exactement tout joué.
0: Je veux bien refaire un essai avec eux, mais je suis pratiquement sûr que je n'arriverai plus à tenir des tempi, quoi. J'ai essayé de me faire une technique de composer un peu avec ça. Non, là, c'est... Je suis pas sûr d'avoir vraiment envie de continuer pour faire juste trois poumes à 60 à la blanche, quoi. Parce que c'est, en gros, c'est une note par mesure. Ça n'a plus tellement de sens, quoi. Donc, mais c'est pas grave. Non, non. Il faut que j'ai envie d'essayer de m'atteler à composer là. Ouais, c'est une autre aventure, on va dire. Ouais. C'est plus joli. Ouais. Non, c'est une activité aussi. On va arrêter là, peut-être. Ouais.

0: suis sûr que ça soigne la contrebasse. J'ai l'impression qu'au niveau du corps, tu vois, il y a besoin de quelque chose que tu prends dans les bras, quoi. C'est à la fois lourd, c'est à la fois difficile, mais en même temps, t'es jamais seul avec une contrebasse. T'es jamais seul, c'est vraiment une compagne de tous les jours, quoi.
1: Donc il a choisi ça, sûrement la contrebasse, pour ça, quoi, pour cette raison-là. Parce qu'il ne se voyait pas être devant, à être la prima donna de l'orchestre, par exemple, dans un orchestre classique. À la fin d'un concert, tu vois jamais un chef d'orchestre aller serrer la main au contrebassiste, quoi. Donc, il a choisi automatiquement un peu cette place-là. C'est sûrement de par sa personnalité, à mon avis. Les contrebassistes, dans le milieu de la musique, pour moi, ils sont beaucoup plus ouverts au monde, ils connaissent beaucoup plus de choses. Il y a une transversalité en eux, quoi. Ils sont musiciens, mais en même temps, c'est quand même des gens qui n'ont pas eu que la musique à gérer dans leur tête, quoi. Ils n'ont pas eu qu'une carrière musicale, ils se sont intéressés à d'autres choses.
2: C'était sympa d'entendre. De l'entendre, cette contrebasse, ouais.
3: Ah, tu peux plus la tenir du tout?
2: Non, je joue plus du tout. J'ai plus la force dans les mains, c'est dommage. C'est dommage, ouais, que j'ai plus la force dans les mains. Et

0: c'est assez clair, ouais. Même encore David comme ça. Même après un mois sans jouer, un mois et demi sans jouer quasiment, ouais. Sol fa fa mi mi re re do. Mais faut que je fasse un mouvement plus continu sur le violon. La do si ré la do ré. Bon, remarque, on va voir. Ça peut peut-être fonctionner, ça.
1: Quand je suis arrivée, il était dans Loire. Hein, il était déjà dans le projet, dans ce projet Loire pour quintette à cordes.
0: On va l'essayer, puis on va voir. C'est très instinctif.
1: Au début, ce qui m'a frappé dans les sonorités qu'il recherchait, c'était naturellement ce qui me plaçait avec la contrebasse. Ça fait quelque chose d'extrêmement campé dans le grave.
0: Non, c'est pas ça que je voulais faire, pardon.
1: Et alors, donc on s'en est amusé. À un moment donné, je lui ai dit, t'as peur de la flûte, en fait. Mais, et alors, du coup, ça m'a amusé parce que là, il a commencé par la flûte dans l'aigu.
0: Sans le ré. Une mesure avant. C'est ça que je voulais faire.
1: Pour moi, il y a un domaine qu'il n'y a pas d'investigation sur le rythme.
0: Si, la, la, sol, sol, fa, fa, mi, mi, ré, ré, do, do, si, si.
1: C'est tout le temps écrit à quatre temps.
0: La, la, sol, sol, sol, si, la, la,
1: il y a par exemple des choses, pourtant, qui sont dans son être.
0: Si. Oui, mais ça va pas, ça.
1: Je pense fondamentalement, dans sa manière d'être réfléchi, c'est le silence.
0: Si, ré. Oh bah, je vais quand même pas faire un unisson avec la basse.
2: Vous m'expliquez un peu le morceau ?
0: Bon, y a pas grand chose à expliquer, c'est venu comme ça, un peu au pif. Ça c'est à 3-4. Tu, basse, alto. Et là, ça passe à 4. La mélodie, elle est à 3 temps. Alors, 3 temps, c'est une valse. Et ça passe à 4, développement.

0: À ton avis, moi, comment je te regarde?
1: Bah, c'est difficile de dire ça comme ça. Tu peux mieux répondre que moi à cette question.
0: Bon, ben, t'évites la question, là.
1: Mais oui, mais je peux pas répondre à cette question.
2: C'est le fleuve sauvage qui m'intéresse, les paysages que ça donne. D'Orléans à l'océan, a priori, il n'y a plus de barrage sur la Loire. C'est redevenu un fleuve sauvage.
0: Du coup, toi, t'aurais aimé que je fasse de la contrebasse?
1: Bah... Oh bah moi, je... Pas plus que ça. De toute façon, je pense qu'il lui fallu que tu aies envie d'en jouer, simplement.
2: C'est en même temps un paysage qui est très naturel et qui est très artificiel, comme la plupart des paysages français d'ailleurs.
0: Tu devais me décrire moi maintenant, tu me décrirais comment ?

0: Je te dis, de toute façon, pour moi, le mouvement des notes, c'est comme des mouvements d'eau. Donc là, c'est une espèce de mouvement perpétuel, il y a un truc comme ça, ouais. Enfin voilà, donc la Loire, ouais, c'est un bon sujet, la Loire. Ouais.
1: Non. Non. Pour moi, c'est juste... C'est juste la tuile. Le truc qui arrive à un petit pourcentage de la population. Tu vois, hier, il y a le demi de mêlée de l'équipe d'Afrique du Sud qui a gagné la Coupe du Monde en 95, qui est mort de la maladie de Charcot. Et qu'est-ce que tu voudrais y mettre, toi, comme sens?
2: Oh, pas contente.
1: Tu as réfléchi, toi, à ça?
2: Oh, putain, elle a décollé.
3: Quoi?
2: Ça, c'est l'humidité.
3: Tu crois?
2: Oh, bah oui.
3: C'est nouveau.
4: Hier,
2: elle a sonné pas comme ça.
3: Ben.
4: Ouais.
3: Je viendrai voir là-bas, j'ai l'impression qu'elle s'est décollée.
4: Elle est décollée?
3: Ouais, sur une épice. C'est ça. Je t'emmène?
4: Montre-moi voir. C'est décollé. C'est décollé au fond, c'est ça. J'avais vu ça plus ou moins, ça ne va pas.
0: Elle est décollée juste là, mais ça a, dû tirer fort.
2: Ça a dû tirer fort, ouais.
0: Parce qu'elle est bien rentrée, ouais.
4: Et du coup, ouais, c'est con, parce qu'il n'y a que Jean qui peut faire ça.
2: Il faudrait la redescendre. Qu'est-ce qu'on fait? Il faut qu'on détende les cordes? Il faut qu'on fasse quoi?
0: Ouais, c'est peut-être mieux, ouais.
2: J'y vais d'un coup?
4: Oui. De ton.
2: C'est quoi de ton
4: nylon, hein.
2: Comme ça?
4: Ouais, plus que ça, parce que là, elles sont...
2: D'accord.
4: C'est même pas un miton, là. Ouais, fais gaffe, faut pas trop détendre quand même, parce qu'il faudrait pas que l'âme tombe.
2: Voilà.
4: À mon avis, ça tombera pas parce que le tasseau est pas décollé. Mais c'est l'église qui a décollé bien, ouais.
3: Ça peut être dû à quoi, ça?
4: À l'humidité, au fait de pas jouer.
3: C'est parce qu'elle a pas joué, elle se décolle, c'est bizarre, hein?
2: C'est bizarre.
4: Ouais, les instruments, ça ne m'a pas joué.
2: Voilà le taxi. Ben, on y va?
4: Ouais.
2: Ça va sonner. Bonjour.
4: Bonjour.
2: Ah non, j'ai pas mis la rampe.
4: Ah, la rampe, sans la rampe.
2: C'est bien, ouais.

0: Oui, j'ai vu ça.
1: Je t'avais laissé ouvert, salut bien.
0: Tu vas bien?
1: Ouais, ça va. J'ai une vidéo de l'eau à chauffer si tu veux.
0: Ouais, j'entends ça.
1: Un café,
0: non? Avec plaisir.
1: Hein?
0: Avec plaisir.
1: T'as vu ton papa alors?
0: Ouais, j'ai passé une semaine là, avec lui.
1: Ouais. Voilà. Dis-moi comment ça va. Je veux savoir.
0: Très franchement, ça va vite.
1: Ça va vite?
0: Ouais, ça va vite. Ça va vite.
1: Voilà.
0: Il est très diminué là depuis.
1: Je voulais te voir avant d'appeler.
0: Bah écoute, moi ça m'a un peu. Là je t'avoue que c'était une semaine dure là. Parce que. Bah même en une semaine, tu vois, la maladie qui avance. Après, lui.
2: Mon rêve de bac. Eh ben j'avais vu un chien. Et je savais pas s'il était gentil ou hostile. Et puis il s'est mis à me lécher partout. Et je me suis rendu compte que c'était la réincarnation de Bach. On a bien sympathisé.

Alors du coup, ça m'a renforcé dans l'idée de recopier, d'étudier, puis on a analysé avec Anne. Anne, c'est ma prof d'écriture. C'était intéressant.

0: C'est pas un être comme tout le monde. Il avait, comment dire, dans son attitude comme ça, quand il venait ici, il y avait quelque chose dans son regard. Son regard, tu as du mal à fixer les yeux. C'est le regard de quelqu'un qui a peur de déranger. Moi, j'ai ressenti ça de ton père. C'est pour ça qu'il fallait être assez pertinent pour lui faire un instrument, parce que tu sais pas s'il te demanderait vraiment ce qu'il a besoin. Oui, c'est un être que je voyais un peu comme ça quand il venait à l'atelier, quoi. Tous les musiciens ont une intimité avec leur luthier. Enfin, c'est affectif, quoi. Je sais pas, moi, j'ai pas mis des bois trop durs pour lui, tu vois. C'est quelque chose où qui s'adapte à sa personne, quoi. Tout en ayant aussi un centrage pour qu'il ait la définition dans cet instrument. Mais un certain velouté, une certaine douceur, quoi, tu vois.
1: Un, deux, trois, c'est reparti. Un, deux, trois, quatre, cinq, six. Un, deux, trois, quatre, cinq, six. Un, deux, trois, quatre, cinq, six. Un, deux, trois, quatre, cinq, six. Ouais, c'était un truc comme ça, ouais. Oui, je veux récupérer mes neurones moteurs pour alimenter ma moelle épinière. Et alors, il faut parler au cerveau qui, paraît-il, peut enregistrer des choses comme ça, lui faire changer d'avis sur l'attribution de paralysie comme ça. C'est un peu l'objectif de ce genre de paroles, quoi. Alors, à force, j'écris sur l'ordinateur en deux tonalités et je chante encore dans une troisième tonalité. Oui, je veux récupérer mes neurones pour alimenter mes neurones moteurs. Pour alimenter ma moelle épinière. Tu vois un peu le genre. Et ça commence par une carte. Une note descendante, ensuite deux croches qui vont jusqu'au dos, et ainsi de suite. Enfin bon.
0: Jusqu'au dos, la note ou
1: La note, oui.
0: Pas le dos.
1: Non, non, non, non. Si dit qu'on chante pour alimenter ma moelle épinière, je sens les trucs dans mon dos. Comme une présence de cette moelle épinière dans mon dos. Ouais, enfin bon, c'est un truc. Puis,
0: attends, il y a la sonnerie qui s'est coincée.
1: Les neurones moteurs pour alimenter ma moelle épinière. J'ai les colonnes.
0: Ça veut pas le voir.
2: tu parles de l'empêche. Ça va? Qu'est-ce que tu regardes? T'as trouvé un jet? Non, non, mais il n'y a pas de souci.
1: Elle va, c'est bien là.
2: Ah bah oui, mais je l'avais même pas vu. Bonne.
1: Elle avait été relookée par le luthier, pardon. Elle est en parfait état. Super.
2: Bah, elle l'était déjà.
1: Oui, ben ça faisait un an que je n'avais pas touché. Alors elle était un petit peu décollée, mais maintenant ça y est, elle est nickel.
2: Bon bah écoute, c'est Michel qui va la jouer jeudi. Lundi à Nantes, parce qu'on est à Nantes lundi prochain.
1: Ah oui, je sais. Mais...
2: Donc c'est Michel Fouquet qui va la jouer.
1: Ah, Michel Fouquet, c'est pas Philippe Blard, oui.
2: Ah bah je sais pas, soit c'est Philippe, soit c'est Michel, donc on verra. Un des deux.
1: Pas de problème.
2: Bah non, il n'y a pas de problème, j'imagine.
1: En tout cas, t'avais bien une housse. Mais...
2: Ouais, et ben tu sais qui c'est qui me l'a vendu?
1: C'est Jean Rennes.
2: Ah, t'es au courant?
1: Oui, j'avais communiqué.
2: Ouais, ouais.
1: Bon, voilà. Donc, tu sais très bien manipuler toutes ces basses.
2: Ouais. Bah, je commence à connaître le métier, Benoît. Hein?
1: Pas de problème.
2: Donc, tu sais qu'il n'y a pas de souci, tu peux me la confier.
1: Oui, bien sûr, tu vas pouvoir l'emporter.
2: Je la prends. On est d'accord?
1: Ça fait pas de problème.
2: Ouais. Ouais, je vais chercher la housse.
1: D'accord.
2: Puis tu la verras à Poitiers.
1: Je suis obligé de venir.
3: Tiens. Je te l'amène, une dernière fois. Mais non, mais je l'ai porté tellement de fois. Oh, merde.

0: Elle est prête à être emballée.
1: C'est bon ?
0: Je te laisse faire ?
1: Ah ouais, parce que là...
0: Est-ce qu'elle ne veut pas y aller ?
1: J'ai l'impression que la housse, elle est un peu grande.
0: Ouais, mais... Grande ?
1: Bah, c'est Jean qui m'a vendu la housse. Bon, hein. Avant qu'elle... Et... Bon, mais qu'elle soit.
0: C'est des jouis.
1: J'arrive même pas à attraper.
0: J'en aurais.
1: Là, tiens,
0: j'ai tiens.
1: Parce que là...
0: Ah,
1: il y a un. Ah. Attends, je vais la coucher maintenant.
0: Elle est pas si grosse, hein.
1: Regarde, Benoît. Elle est pas jolie. Impec. Bon, allez, tu la regardes une dernière fois, puis tu la verras à Poitiers.
2: Bonne route.
1: Allez, c'est parti. Ah, j'ai oublié de lui dire, ce soir, elle dort à la maison. Elle dort pas dans le camion.
0: D'accord.
1: Elle dormira dans la chambre de mon fils.
3: Parce que c'est difficile quand tu es musicien de mettre des mots partout aussi.
1: À bientôt.
3: Au niveau de l'intellect, je pense que plus tu vas loin dans ce travail qui est exclusif, tu vois, c'est-à-dire qui te détache un peu même de tes proches, parce que tu donnes tellement sur ce truc-là qu'au bout d'un moment. La façon dont tu développes un nouveau langage fait que tu as moins d'intérêt à parler. À parler, tu vois, comme on fait là.
0: Putain, il est passé. Non. Je vais bouger la Volvo.
3: C'est-à-dire que de demander comment allaient Marjo ou Annie ou les enfants, bien sûr qu'on le faisait, tu vois. Mais on n'a jamais passé 2 minutes dessus.
0: Hein ?
3: Nous, on a toujours parlé que de musique. Tu vois ?

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0: c'est tout un petit peu tourné autour de ça.
1: T'aurais aimé qu'on vienne plus te voir jouer ou pas?
0: Oh bah écoute, après, pourquoi pas, ouais, mais bon, ça reste. J'avoue que j'y attache pas une importance particulière. Ouais. C'était une façon pour moi peut-être de préserver un équilibre familial, de pas mélanger ces choses-là et puis la famille, quoi. Déjà, d'avoir épousé une non-musicienne, c'était plutôt sain, je dirais. Chaque fois que j'essayais de mélanger, ça marchait pas. C'était. Il y avait cette conscience dans ma tête de me dire je pourrais être un petit peu plus présent, peut-être. Et puis, tu as beau dire ça un jour, le lendemain, t'as un coup de fil, c'est une autre affaire, donc je dis ok, puis ça va partir pendant 10 jours, et puis ainsi de suite.

contenait, par exemple, j'étais encore au conservatoire, c'était pas forcément une nouvelle que j'attendais. Au début, j'étais pas vraiment prêt. Et puis après, bah, tout allait très très bien. Non, ça a été assez limpide. En ce qui me concerne, la vie.

0: Et toi, quand t'étais gamin, adolescent, tu te voyais avoir cette vie-là ou t'imaginais autre chose?
1: Non, pas du tout. J'étais un peu dépressif, je crois. Et un peu abandonné. Donc, je voyais pas vraiment où j'allais. Et il a fallu que ce soit par la musique que je me sorte de cette situation.
0: Si tu devais te poser trois questions à toi quand tu étais plus jeune, ce serait quoi?
1: Trois questions quand j'étais plus jeune. Est-ce que je vais réussir à en faire mon métier? Est-ce que j'aurai un fils? Est-ce que ce sera tolérable pour ma jeunesse? Parce que c'est une vie assez décousue, pas toujours très tournée vers les autres. Quoi. C'est le problème de cette activité. Maintenant, il y a une question quant à la fin de vie, bien sûr, comment je vais terminer cette existence et quand. Il y a une question concernant l'attitude des autres vis-à-vis de ce mal. Enfin, j'ai toujours été assez touché par la réaction de mes amis, par exemple. Et puis, la troisième question, c'est comment peut réagir une mère face à la disparition. Ouais.
0: Bon, mais moi j'ai une autre question si tu veux pour changer de sujet. C'est comment naissent les contrebasses?
1: Ben là, il faut des luthiers.

Ouais, regarde, elle est finie, là, oui. Elle est finie, il faut que je la polisse encore. Elle est vraiment superbe. Elle va être très belle, tu vois. Les flammes qui sont sorties sous le vernis, là, sur la table, c'est très très rare, ça. Et voilà, quoi.

c'est surtout à l'Archec, c'est chouette à l'Archec. Ça, c'est tout neuf, ça vient juste de... Elle fait mal les fausses notes. Elle sait tout faire, cette contre-là. Donc, elle a sonné hier, hein. Donc, elle a sonné hier, hein. Pour la première fois hier.

0: symphonie d'automne. Parce qu'en automne, c'est simplement. Et parce que j'aime bien cette atmosphère de l'automne, mais les couleurs qu'on peut y rencontrer, tous les fruits qu'on peut manger, le raisin, les pommes, les pois, la richesse des marchés, le début de l'hiver avec tous ces légumes d'hiver. Et puis la pêche du sambre, que c'était toujours en fin d'été que j'ai apporté des cendres que j'allais pêcher dans l'Inde. Il y a la bernache aussi, les nouveaux vins, des choses qui m'ont toujours pas mal plu. J'aimerais bien y arriver, mais c'est pas évident de transformer tout ça en musique.
1: J'arrête là parce qu'à partir de là, j'ai arrêté. Je voudrais te montrer, tu as dû entendre pas mal de modifications. Je voudrais les justifier. Parfois, c'est par rapport au thème. Je trouvais que pour le faire ressortir, c'était parfois mieux de l'accompagner plutôt que d'accompagner le contre-champ. Par rapport à ce que tu avais écrit, il y avait souvent le thème principal, le thème de Frère Jacques, là. Et l'idée, c'est que pour le faire mieux ressortir, parfois j'ai dégagé des choses pour qu'il soit plus en dehors. Oui. Pardon. Il est trop petit, mon interling, je n'y arrive pas. Voilà. Pourquoi pas? Donc là, on pourrait le tirer.
2: Ça a été un transfert magnifique, en fait, qui l'ait décidé de tout reporter sur l'écriture. Ça veut dire qu'il y a une solution de continuité.
1: Ok, après. Donc ça, c'est l'épisode de sol mineur.
2: C'est une manière de d'être dans quelque chose qui resterait après lui.
1: Voilà.
2: Et c'est très fort, ça.
1: Pam pam pam padadam pam. Comme ça te va.
2: C'est très significatif. Pour moi, il a pas mis tempo.
1: Tu voudrais ça? Parce que tu vois, on peut faire ça éventuellement, effectivement, de noter louré un peu comme ça. Ou ça, comme ça, si tu veux. Est-ce que ce serait plutôt ça?
2: Oui. Quand il vous a dit qu'il arrêtait la contrebasse, il n'avait pas encore fait le choix d'écrire. Peut-être qu'il serait parti beaucoup plus vite. Vous avez insisté, mais s'il n'avait pas voulu, il n'y aurait pas été. Hein. Même pour vous faire plaisir.
1: Bon, enfin, c'est pareil. Après, je ferai.
2: C'est sûr, sinon, ça n'aurait pas tenu.
1: J'ai fait sur le cello.
3: Bonjour, je ne suis pas au bout de ce fil. Laissez-moi un message, je vous rappellerai. Merci.

0: l'idée, tes motifs, et Anne, sur tes propositions d'harmonie, arrange pour que ça sonne mieux, c'est ça? C'est pas mal, ça.
1: Ça fait combien de temps que tu as commencé la symphonie d'automne?
2: La symphonie d'automne.
0: D'automne.
2: Ça fait plusieurs mois. À l'automne, justement.
0: Mais j'ai l'impression que tu avais, déjà il y a plus d'un an, des motifs par-ci, par-là, tu chantais, non?

les musiciens de l'orchestre Poitou-Charentes et le chant de la contrebasse à cinq cordes de Benoît Richard, 75e instrument du luthier Jean Auray. Musique composée par Benoît Richard, arrangée par Anne Aubert et interprétée par Philippe Ferraud

Thierry Guibert, Alain Auxmery, Cécile Mardikian, Christine Tessier, Emmanuel Benaïa-Couder et Yvan Guélune. Réalisation, prise de son, montage et mixage, Antoine Richard. Sur la touche a été réalisé en 2018 avec le soutien de la SCAM et du dispositif Brouillon d'un rêve sonore.

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1: Bonjour chers auditeurs. Eh bien, je vous présente ce mois-ci le roman de Virginia Woolf, Mrs. Dalloway. Quelques mots sur Virginia Woolf. Née Stephen en 1882, morte en 1941. Romancière, critique anglaise, elle a produit de nombreux ouvrages, dont La promenade au phare, Orlando, Flush, Une chambre à soi, son journal et bien d'autres livres. Mrs. Dalloway a été publiée en 1925. Il raconte la journée d'une femme élégante de Londres et on assiste dans ce livre à un grand monologue intérieur. Monologue de l'héroïne qui est Clarissa Dalloway, mais aussi de différents personnages qu'elle croise et dont on pénètre la pensée, comme tout au début Scrope Purvis, puis surtout ce cher Peter Walsh, Lucretia, puis Richard, son mari dans le livre, et puis cet homme insupportable qui est Hugh. Voilà toutes les personnes dont nous entendrons les pensées dans ce grand monologue. Un film récent, sorti en 2018, a retracé une partie, et sans doute romancée, bien sûr, de la vie de Virginia Woolf. Il s'agissait de Vita et Virginia, de la réalisatrice Shania Button. Je vous propose d'en lire des extraits, qui ne sont qu'un choix très personnel, bien sûr, dans la traduction de Marie-Claire Pasquier, et j'ai l'ouvrage dans le format folio classique. Voilà, je commence la lecture. Mrs. Dalloway dit qu'elle se chargerait d'acheter les fleurs, car Lucy avait bien assez de pain sur la planche. Il fallait sortir les portes de l'orgon. Les serveurs de Rumpelmayer allaient arriver. Et quelle matinée, pensa Clarissa Dalloway, toute fraîche, un cadeau pour des enfants sur la plage. La bouffée de plaisir, le plongeon, c'est l'impression que cela lui avait toujours fait lorsque, avec un petit grincement des gonds, qu'elle entendait encore, elle ouvrait d'un coup les porte-fenêtres à Bourton et plongeait dans l'air du dehors. Que l'air était frais, qu'il était calme, plus immobile qu'aujourd'hui, bien sûr, en début de matinée, comme une vague qui claque, comme le baiser d'une vague. Vif, piquant, mais en même temps, pour la jeune fille de 18 ans qu'elle était alors, solennelle. Pour elle qui avait le sentiment, debout devant la porte-fenêtre grande ouverte, que quelque chose de terrible était sur le point de survenir. Elle qui regardait les fleurs, les arbres, avec la fumée qui s'en dégageait en spirale, et les corneilles qui s'élevaient, qui retombaient, restant là à regarder, jusqu'au moment où Peter Walsh avait dit « Songeuse au milieu des légumes ? » Était-ce bien cela, ou n'était-ce pas plutôt « Oh, je préfère les humains aux choux-fleurs !» Il avait dû dire cela un matin au petit déjeuner, alors qu'elle était sortie sur la terrasse. Peter Walsh, il allait rentrer des Indes un jour ou l'autre, en juin ou en juillet. Elle ne savait plus exactement, car ses lettres étaient d'un ennuyeux. Mais c'est ce qu'il disait qu'on retenait. Ses yeux, son couteau de poche, son sourire, son air bougon. Et puis, alors que des milliers de choses avaient disparu à jamais, c'est tellement bizarre une phrase comme celle-ci à propos de choux. Elle se raidit un peu au bord du trottoir, laissant passer le camion de livraison de Dartnall. Une femme charmante, se dit Scrope Purvis, qui la connaissait, comme on connaît à Westminster, entre parenthèses, c'est le quartier, le plus ancien quartier de Londres. Le quartier de Westminster, qui la connaissait comme on connaît à Westminster les gens qui habitent la maison d'à côté. Elle avait quelque chose d'un oiseau, un jet, bleu-vert, avec une légèreté, une vivacité, bien qu'elle ait plus de 50 ans et qu'elle ait beaucoup blanchi depuis sa maladie. Elle était là, perchée, sans le voir, très droite, attendant de traverser. Lorsqu'on habite Westminster, depuis combien de temps, en somme, plus de 20 ans. Même au milieu de la circulation, ou lorsqu'on se réveille la nuit, on ressent, Clarissa en avait l'intime conviction, une certaine qualité de silence, quelque chose de solennel, comme un indéfinissable suspense. Oh, mais c'était peut-être son cœur, dont on disait qu'il avait souffert de la grippe espagnole. Donc on ressent une certaine qualité de silence juste avant que ne sonne Big Ben. Et voilà, cela retentit. D'abord un avertissement musical, puis l'heure irrévocable. Les cercles de plomb se dissolvaient dans l'air. « Que nous sommes bêtes », se dit-elle en traversant Victoria Street. « Dieu seul sait la raison pour laquelle nous l'aimons tant, et cette manière que nous avons de la voir, de la construire autour de nous, de la bousculer, de la recréer à chaque instant. » Dans les yeux des gens, dans leur démarche chaloupée, martelée ou traînante, dans le tumulte et le vacarme, les attelages, les automobiles, les omnibus, les camions, les hommes sandwichs qui se feraient un chemin en tanguant, les fanfares, les orgues de barbarie, dans le triomphe et la petite musique et le drôle de bourdonnement là-haut d'un avion, dans tout cela se trouvait ce qu'elle aimait, la vie, Londres, ce moment de juin. Car c'était la mi-juin, la guerre était finie. Sauf pour quelqu'un comme Mrs. Foxtroft, qui, hier soir à l'ambassade, se rongeait les sangs parce que ce gentil garçon s'était fait tuer. Ou encore pour Lady Bexborough, qui, paraît-il, avait ouvert une vente de charité en tenant à la main le télégramme « John, son préféré, tué ». Mais c'était fini, Dieu soit loué, terminé. On était en juin, le roi et la reine étaient à Buckingham. Voilà les premiers mots de ce roman, Mrs. Dalloway. Eh bien, je vous propose d'entendre deux pièces extraites des 18 pièces pour piano de Piotr Ilitch Tchaïkovski sous les doigts de Mikhaïl Pletnev.

Vous entendiez Mikhaïl Pletnev qui jouait deux pièces pour piano de Tchaïkovski. Je continue la lecture de Mrs. Dalloway. Elle avait atteint les grilles du parc. Elle resta un moment à regarder les omnibus de Piccadilly. Oh, elle ne dirait plus jamais de personne « il est ceci, il est cela ». Elle se sentait très jeune et en même temps incroyablement âgée. Elle tranchait dans le vif avec une lame acérée. En même temps, elle restait à l'extérieur en observatrice. Elle avait, en regardant passer les taxis, le sentiment d'être loin, loin, quelque part en mer, toute seule. Elle avait perpétuellement le sentiment qu'il était très, très dangereux de vivre, ne fût-ce qu'un seul jour. Elle n'avait pas pour autant le sentiment d'être particulièrement intelligente et d'avoir quoi que ce soit de spécial. Comment avait-elle pu faire son chemin dans la vie, armée des seuls rudiments que lui avait inculqués Fräulein Daniels? Elle se le demandait. Son seul don, se disait-elle en poursuivant son chemin, c'était de connaître les gens par une sorte d'instinct, pour ainsi dire. Vous la mettiez dans une pièce avec quelqu'un et elle faisait le gros dos comme un chat. Ou alors elle ronronnait. Devonshire House, Bath House, la maison au cacacoès de porcelaine. Oh, elle les avait connus du temps de leur splendeur. Et elle se rappelait Sylvia, Fred, Sally, Seton, tous ces gens qui se trouvaient là. Le bal qui durait toute la nuit, et puis les lourds camions qui se rendaient au marché, le retour en voiture à travers le parc. Elle se rappelait avoir un jour jeté un shilling dans la Serpentine. Mais des souvenirs, tout le monde en a. Ce qu'elle aimait, c'était ce qu'elle avait sous les yeux, ici, maintenant, la grosse dame dans le taxi. Cela avait-il la moindre importance, se demandait-elle en se dirigeant vers Bond Street? Cela avait-il la moindre importance qu'elle dût un jour, inévitablement, cesser d'exister pour de bon? Le fait que tout ceci continuerait sans elle, en souffrait-elle? Ou n'était-ce pas plutôt une pensée consolante de se dire que la mort était la fin des fins? Mais que pourtant, en un sens, dans les rues de Londres, dans le flux et le reflux, ici et là, elle survivrait.

Eh bien, nous venons d'entendre Edwin Collins avec sa voix de crooner et ce style de musique de rock alternatif. Nous venons d'entendre le morceau intitulé « It's all about you ». Je lis un petit peu plus loin. Elle a une pensée à propos d'une certaine Miss Killman qu'elle ne supporte pas, en partie parce que c'est une dame un peu sèche, un peu distante, qui s'est plongée dans la religion et qui surtout prend sous sa coupe sa fille, Elisabeth. Et elle sent monter en elle une haine incroyable. « C'est ridicule, c'est ridicule !» s'écria-t-elle in petto, en poussant la porte battante de Mulberry's, le fleuriste. Elle s'avançait, légère, grande, très droite, et fut aussitôt accueillie par Miss Pym, au visage petit et rond, dont les mains étaient toujours rouges vifs, comme si elles avaient trempé dans l'eau froide avec les fleurs. Des fleurs, il y en avait. Des delphiniums, des pois de senteur, des branches entières de lilas, et des œillets, des brassées d'œillets. Il y avait des roses, il y avait des iris. Oh oui! Et elle inhalait la douce odeur de jardin mêlée de terre, tout en restant à parler avec Miss Pym. Les yeux mi-clos, humant après le tumulte de la rue, les odeurs délicieuses, la fraîcheur exquise. Puis elle ouvrit les yeux. Qu'elles étaient fraîches, les roses, comme du linge tuyauté tout propre, rentrant de la blanchisserie dans les corbeilles d'osier. Et sombres et soignés, les œillets rouges qui redressaient la tête. Et tous les pois de senteur s'étalant dans leur vase, veinés de violet, d'un blanc de neige pâle, comme si c'était le soir et que des jeunes filles en robe de mousseline étaient venues les cueillir à la fin de la superbe journée d'été avec son ciel de nuit, ses delphiniums, ses œillets, ses arômes. Tout en allant avec Miss Pym d'un vase à l'autre, faisant son choix, ridicule, ridicule, se disait-elle, avec de moins en moins de véhémence, comme si cette beauté, cet air qui sentait bon, ces couleurs et la sympathie, la confiance de Miss Pym, tout cela était une vague par laquelle elle se laissait envelopper et qui venait submerger cette haine, ce monstre, tout submergé. Et la vague la soulevait, lorsque, oh, une détonation là-dehors, dans la rue. « Oh mon Dieu, ces automobiles !» dit Miss Pym, s'approchant de la vitrine pour regarder, et revenant avec un sourire d'excuse, les mains pleines de pois de senteur, comme si c'était de sa faute à elle, ses automobiles, ses pneus d'automobile. La violente explosion qui avait fait sursauter Mrs. Dalloway et qui avait conduit Miss Pym à s'approcher de la vitrine et à s'excuser, provenait d'une automobile qui s'était rangée le long du trottoir, juste en face de la vitrine de Mulberry's. Les passants, qui bien entendu s'étaient arrêtés pour regarder, avaient juste eu le temps d'apercevoir un visage de la plus haute importance se détachant sur le capitonnage gris-perle avant qu'une main d'homme n'abaisse le store, ne laissant plus voir qu'un carré gris-perle. Mais les rumeurs circulèrent aussitôt, de Bond Street jusqu'à Oxford Street dans un sens, jusqu'à la parfumerie Atkinson's dans l'autre, se propageant de manière invisible, inaudible, comme un nuage recouvre vivement d'un voile les collines, se déposant sur les visages qui, d'une seconde plus tôt, étaient le désordre même, avec la soudaine gravité, l'immobilité d'un nuage. Maintenant, le mystère les avait effleurés de son aile. Ils avaient entendu la voix de l'autorité. Le fantôme de la religion était en marche, les yeux bandés et la bouche grande ouverte. Mais personne ne savait de qui on avait vu le visage. Était-ce celui du prince de Galles, de la reine, du premier ministre? Le visage de qui? Personne n'en savait rien.

Vous venez d'entendre de Johannes Brahms, Prélude et fugue en la mineur, sous les doigts de Philippe Ourselin. Je continue la lecture d'extraits de Mrs. Dalloway de Virginia Woolf. Elle était assise par terre. C'était la première image qu'elle gardait de Sally. Elle était assise par terre, les bras autour des genoux, fumant une cigarette. Où cela pouvait-il être? Chez les Mennings? Chez les Kinloch Jones? À une soirée? Laquelle elle n'en savait plus rien. Car elle se rappelait nettement avoir demandé au garçon avec qui elle se trouvait « Qui est cette fille ?» Et il le lui avait dit. Et il lui avait dit que les parents de Sally ne s'entendaient pas. Comme cela l'avait choqué que des parents puissent se disputer. Mais de toute la soirée, elle n'avait pu quitter Sally des yeux. C'était une beauté extraordinaire. De la sorte qu'elle admirait le plus, brune, avec de grands yeux. Et cette qualité que, ne la possédant pas elle-même, elle avait toujours enviée. Une certaine désinvolture, comme si elle pouvait dire n'importe quoi, faire n'importe quoi. Qualité beaucoup plus courante chez les étrangères que chez les anglaises. Sally avait un magnétisme extraordinaire, un don, une personnalité. Sa façon de faire les bouquets, par exemple. À Bourton, ils avaient toujours des petits vases tout raides sur la table. Sally était allée dans le jardin. Elle avait cueilli des roses trémières, des dahlias, toutes sortes de fleurs qu'on n'avait jamais vues ensemble. Elle leur avait coupé les tiges et les avait mises à flotter sur l'eau dans des coupes. L'effet était extraordinaire. Quand on rentrait dîner au coucher du soleil. Bien sûr, tante Helena avait trouvé que c'était cruel de traiter les fleurs de cette façon. Et puis, elle avait oublié son éponge. Elle avait couru toute nue dans les couloirs. La vieille femme de chambre, Ronchon, Helena Atkins, avait grommelé. Et si un de ces messieurs l'avait vue? Oui, elle choquait les gens. Elle avait trop de laisser-aller, disait papa. L'étonnant, quand elle y repensait, c'était la pureté, l'intégrité du sentiment qu'elle éprouvait pour Sally. Ce n'était pas comme le sentiment qu'on peut éprouver pour un homme. C'était complètement désintéressé. Et en outre, cela avait une qualité qui ne pouvait exister qu'entre femmes, qu'entre des femmes juste sorties de l'adolescence. C'était un sentiment protecteur de sa part, né d'une impression de complicité, avec le pressentiment de quelque chose qui viendrait inéluctablement les séparer. Elle parlait toujours du mariage comme d'une catastrophe. Et c'est ce qui conduisait à cette dimension chevaleresque, à ce sentiment protecteur qui tenait beaucoup plus à elle qu'à la nature de Sally. Car à cette époque-là, Sally était d'une totale témérité. Par défi, elle faisait les choses les plus folles. Le tour du parapet de la terrasse à bicyclette, fumait des cigares. Elle était folle, complètement folle, mais d'un charme irrésistible, pour elle en tout cas. Voilà, cet extrait concernait un passage autobiographique, puisque Virginia Woolf a eu une grande amitié pour Vita Sackville, et c'est cette amitié qui est décrite dans le film dont je vous parlais au début de l'émission. Eh bien, écoutons, après ces quelques passages, de Karl Frühling, la fantaisie, opus 55 pour flûte et piano, interprété par Ai Goldschmidt et Miles Graber.

Vous écoutiez de Carl Froling, Fantasy, opus 55 pour flûte et piano. Je poursuis ma lecture du roman de Virginia Woolf, Mrs. Dalloway. Je vous rappelle que tout ce roman ne dure qu'une journée, c'est la déambulation et puis le retour à la maison de Clarissa Dalloway qui prépare une grande réception pour le soir. Au moment où je reprends la lecture, elle est rentrée à la maison. Ses robes du soir étaient pendues dans le placard. Clarissa, plongeant la main dans toute cette douceur, décrocha délicatement la robe verte et l'amena devant la fenêtre. Elle l'avait déchirée. Quelqu'un avait marché sur sa jupe. À l'ambassade, elle avait senti un craquement à la taille, quelque part dans les plis. À la lumière artificielle, le vert brillait, mais là, au soleil, il paraissait décoloré. Elle allait la recoudre. Ses domestiques avaient trop à faire. Elle la mettrait ce soir. Plus loin, la paix descendait sur elle, le calme, la sérénité. Cependant que son aiguille, tirant doucement sur le fil de soie jusqu'à l'arrêt sans brutalité, rassemblait les plis verts et les rattachait en souplesse à la ceinture. C'est ainsi que par un jour d'été, les vagues se rassemblent, basculent et retombent, et le monde entier semble dire « et voilà tout ». Seigneur, on sonne à la porte, s'exclama Clarissa, immobilisant son aiguille. Elle tendit l'oreille. « Mrs. Dalloway va me recevoir, » dit le visiteur d'un certain âge dans le hall d'entrée. « Oui, je vous affirme que moi, elle me recevra. » répéta-t-il en écartant Lucie de son chemin avec une parfaite gentillesse et en montant l'escalier 4 à 4. « Oui,

Oui, marmonnait-il en escaladant les marches. Elle va me recevoir. Après 5 ans en Inde, Clarissa va me recevoir. Qu'est-ce qui peut ? Demanda Mrs. Dalloway, se disant que c'était incroyable d'être interrompue à 11 heures du matin, le jour où elle donnait une réception. Qu'est-ce qui peut ? Mais en entendant des pas dans l'escalier. Elle entendit une main sur la porte, elle fit mine de cacher sa robe, comme une vierge qui protège sa chasteté, qui fait respecter son intimité. Puis la poignée de cuivre s'abaissa, la porte s'ouvrit, et voilà qu'entrait. L'espace d'une seconde, elle ne retrouva pas comment il s'appelait tant elle était étonnée de le voir, contente et intimidée, tout à fait déconcertée, de voir Peter Walsh débarquer chez elle, le matin, à l'improviste. Elle n'avait pas lu sa lettre. « Et comment allez-vous ? » dit Peter Walsh, tremblant littéralement, lui prenant les deux mains, lui baisant les deux mains. « Elle a vieilli, se dit-il en s'asseyant. Je ne lui en toucherai pas un mot. Elle a vieilli. Elle me regarde, se dit-il, embarrassé soudain, bien qu'il lui ait baisé les mains. Mettant la main dans sa poche, il en sortit un grand couteau de poche et en ouvrit à demi la lame. « Exactement le même, se dit Clarissa, le même air bizarre, le même costume à carreaux, le visage un peu de travers peut-être, un peu plus maigre, un peu plus sec. Mais il a l'air en pleine forme et il n'a pas changé. « Oh, c'est merveilleux de vous revoir !» s'exclama-t-elle. Il avait sorti son couteau. « C'est tout lui !» se dit-elle. « Il n'était arrivé à Londres que la veille au soir, dit-il, et devait repartir tout de suite pour la campagne. » « Et comment cela allait-il ? Comment allaient-ils tous ? Richard, Elisabeth ?»« Et qu'est-ce que c'est que tout ça ? » dit-il en montrant de la pointe de son couteau la robe verte. « Il est très bien habillé, se dit Clarissa, mais moi, il me critique toujours. » Elle est là à raccommoder sa robe. « Comme d'habitude, elle raccommode sa robe, se dit-il. » Elle est restée là, assise pendant tout le temps que j'étais en Inde, à raccommoder sa robe, à courir à droite et à gauche, à aller à des réceptions, à courir à la chambre, à en revenir, tout ce genre de choses. Et en se disant cela, il était de plus en plus énervé, de plus en plus agité. Car, se disait-il, il n'y a rien de pire pour les femmes que le mariage, et la politique, et le fait d'avoir un mari conservateur, comme l'admirable Richard. « c'est comme ça », se dit-il en refermant son couteau d'un coup sec. « Richard va très bien, il est à une commission », dit Clarissa. Elle ouvrit ses ciseaux et demanda si ça ne l'ennuyait pas qu'elle continue à s'occuper de sa robe, car il donnait une réception ce soir.

Ce beau duo est de Jean Sibelius. Il est joué par Anna Elasvili et Wang Ang Andilin au violon et à l'alto. Je continue la lecture de l'extrait de Mrs. Dalloway de Virginia Woolf. J'en suis page 145, c'est-à-dire pratiquement la moitié du livre. Alors cette fois-ci, nous quittons Mrs. Dalloway, ses anciennes connaissances, ses impressions lorsqu'elle marche dans Londres, et Virginia Woolf nous emmène voir un couple qui ne connaît pas Mrs. Dalloway, un couple qui vit à Londres, une sorte de proximité, donc elle juxtapose des vies comme ça. Mais, se disait Lucretia Warren Smith, ce n'est pas juste. Pourquoi faut-il donc que je souffre ? Se demandait-elle en avançant dans la grande allée. Non, je n'en peux plus, se disait-elle, ayant laissé Septimus, qui n'était plus Septimus, dire des choses cruelles, dures, méchantes, se parler tout seul, parler à un mort là-bas sur sa chaise. Lorsqu'une petite fille vint se jeter sur elle, tomba par terre et fondit en larmes. Oh, ça, c'était plutôt consolant. Elle la remit sur pied, épousseta sa robe, l'embrassa. Mais quant à elle, elle n'avait rien fait de mal. Elle avait aimé Septimus. Elle avait été heureuse. Elle avait eu une maison merveilleuse. Et c'est là que ses sœurs vivaient encore à faire des chapeaux. Pourquoi fallait-il qu'elle souffre, elle ? La petite fille fila tout droit retrouver sa nurse. Et Résia vit que la nurse, qui avait lâché son tricot, la grondait, la consolait, la prenait dans ses bras, et que le monsieur à côté, à l'air gentil, lui donnait sa montre à ouvrir en soufflant dessus pour la consoler. Mais pourquoi fallait-il qu'elle se retrouve, elle, dans cette situation ? Pourquoi ne pas l'avoir laissée à Milan ? Pourquoi cette torture ? Pourquoi ? Légèrement brouillée par ses larmes, la grande allée, la nurse, le monsieur en gris, la voiture d'enfant ondulaient devant ses yeux. Se faire torturer par ce cruel bourreau, tel était son lot. Mais pourquoi ? Elle était comme un oiseau qui trouve refuge au creux délicat d'une feuille, qui cligne au soleil quand la feuille bouge, qui sursaute au craquement d'une brindille. Elle était vulnérable. Elle était cernée par des arbres énormes, les vastes nuages d'un monde indifférent. Elle était vulnérable, elle souffrait le martyre. Pourquoi, mais pourquoi ? Elle fronça les sourcils, elle tapa du pied. Il fallait qu'elle aille retrouver Septimus, étant donné que c'était presque l'heure d'aller chez Sir William Bradshaw. Il fallait qu'elle aille lui dire, qu'elle aille le retrouver sur sa chaise verte sous l'arbre, assis là, à se parler tout seul, ou à parler à ce type mort, Evans, qu'elle n'avait vu qu'une fois, quelques instants, dans la boutique. Un type gentil, pas bavard, un grand ami de Septimus, et il s'était fait tuer à la guerre. Mais ce sont des choses qui arrivent à tout le monde. Tout le monde a des amis qui se font tuer à la guerre. Tout le monde sacrifie quelque chose en se mariant. Elle avait perdu sa maison. Elle était venue vivre ici, dans cette affreuse ville. Mais Septimus, lui, se laissait aller à ruminer toutes ces choses horribles, comme elle aurait pu le faire, elle aussi, si elle l'avait voulu. Il était devenu de plus en plus bizarre. Il disait qu'il entendait des gens parler derrière les murs de la chambre. Mrs. Filmer trouvait cela étrange. Il voyait aussi des choses. Il avait vu la tête d'une vieille femme au milieu d'une fougère. Pourtant, ils savaient être heureux quand ils voulaient. Ils étaient allés à Hampton Court, sur l'impérial d'un omnibus, et ils avaient été parfaitement heureux. Toutes les petites fleurs rouges et jaunes étaient écloses dans l'herbe, comme des lanternes flottantes, avait-il dit. Et il avait bavardé, et ri, et raconté des histoires. Tout d'un coup, il avait dit « Maintenant, nous allons nous tuer. » Lorsqu'il se trouvait au bord de la Tamise, et il avait regardé l'eau d'un regard qu'elle avait déjà vu dans ses yeux lorsqu'un train passait, ou un omnibus, comme s'il était fasciné par quelque chose. Elle avait senti qu'il s'éloignait d'elle, et elle l'avait pris par le bras. Elle était maintenant près de lui, et elle le voyait regarder le ciel, marmonner, se tordre les mains. Pourtant, le docteur Holmes avait dit qu'il n'avait rien du tout.
Et si c'était vrai, qu'est-ce qui avait bien pu se passer? Pourquoi avait-il perdu l'esprit? Pourquoi, lorsqu'elle était assise près de lui, sursautait-il, la regardait-il d'un air soupçonneux? S'éloignait-il et lui montrait-il sa main, la prenant dans les siennes, la fixant des yeux d'un air terrifié? Était-ce parce qu'elle avait enlevé son alliance? « Ma main a tellement maigri, avait-elle dit. Je l'ai mise dans mon porte-monnaie, lui avait-il expliqué. » Voilà. Ce très beau passage de monologue intérieur de Rézia qui voit son mari qui sombre dans la folie et dans la dépression. Je vous propose d'écouter dans Rigoletti la symphonie numéro 3, en fait le premier mouvement, qui va quand même durer 24 minutes. Symphonie appelée Symphonie des chants plaintifs. Il est interprété par Beth Simon, soprano, et l'orchestre de la radio polonaise sous la direction de Krzysztof Penderecki.

venez d'entendre Don Rigoletti, le premier mouvement de la symphonie numéro 3 des chants plaintifs, par Beth Gibbon Soprano, l'orchestre de la radio polonaise, sous la direction de Penderecki. Et maintenant, Virginia Woolf nous parle du monologue intérieur de Richard, son mari, qui est en compagnie d'un insupportable ami qu'il va bientôt quitter. Vous remarquerez ça. Voici le texte. Et tout comme un fil d'araignée, après avoir erré ici et là, finit par s'attacher à la pointe d'une feuille, de même l'esprit de Richard, sortant de sa léthargie, finit-il par se fixer sur sa femme pour qui Peter Walsh avait eu une telle passion. Richard avait eu d'elle une brusque vision, là, au déjeuner, d'elle, Clarissa, et de lui, de leur vie commune. Hugues devenait de plus en plus insupportablement poseur. Au bout d'une heure, Richard Dalloway n'en pouvait plus de sa compagnie. Soulevant son chapeau pour prendre congé de lui, il tourna au coin de Conduit Street, ayant hâte, oui vraiment hâte, de parcourir le fil d'araignée qui le rattachait à Clarissa. Il allait aller tout droit à Westminster pour la retrouver. Mais il voulait arriver avec quelque chose dans les mains. Des fleurs ? Oui, des fleurs, puisqu'avec les bijoux, il n'était pas sûr de son choix. Plein de fleurs, des roses, des orchidées, pour célébrer ce qui, de quelque point de vue qu'on le considère, représentait un événement. Ce sentiment à son égard qu'il avait éprouvé en pensant à elle pendant le déjeuner, lorsqu'ils avaient parlé de Peter Walsh. Eux deux ne se le disaient jamais, ne se l'étaient dit depuis des années. Ce qui, se dit-il en attrapant ces roses rouges et blanches, un gros bouquet dans du papier de soie, est la plus grande des erreurs qui soit. Vient un moment où l'on ne peut plus le dire, on est trop timide pour ça, se dit-il, en empochant sa petite monnaie, en repartant avec son gros bouquet qu'il serrait contre lui, pour Westminster, où il allait déclarer tout de go, en un mot commençant, tant pis pour ce qu'elle penserait de lui, en lui tendant ses fleurs, « Je t'aime ». Pourquoi pas? Franchement, c'était un miracle quand on pensait à la guerre et à ces milliers de pauvres types, avec en principe la vie devant eux qu'on avait mise au trou, et à qui on pensait déjà plus. Lui, regardez, il traversait Londres pour aller dire à Clarissa, en un mot commençant, qu'il l'aimait. Chose qu'on ne dit jamais, pensait-il, en partie par paresse, en partie par timidité. Et puis nous sommes maintenant dans leur maison. Le son musical de Big Ben inonda le salon de Clarissa où elle était assise devant son secrétaire, très agacée, soucieuse, agacée. Le son des cloches inonda le salon de sa vague mélancolique. Puis la vague se retira et le son se rassembla pour retentir à nouveau. C'est alors qu'elle entendit un bruit dérangeant, quelqu'un qui farfouillait, qui gratouillait à la porte. Mais qui donc à cette heure ? 3 heures, ciel, déjà 3 heures. Mais la poignée de la porte tourna, et c'était Richard. Quelle surprise ! Richard qui entrait, un bouquet de fleurs à la main. Il lui tendait des fleurs, des roses rouges et blanches. Mais il n'arrivait pas à lui dire qu'il l'aimait, ni en un mot, ni en sang. « Mais c'est ravissant, dit-elle en prenant ses fleurs. » Elle avait compris sans qu'il ait à parler. « Ça, Clarissa. » Elle les disposa dans des vases sur la cheminée. « Oh, elles sont vraiment ravissantes !» dit-elle. Voilà, je vous propose d'entendre maintenant le numéro 1 et le numéro 3 de Kreisleriana de Robert Schumann sous les doigts de Martha Argerich. J'ai choisi un petit peu ces deux pièces par l'impatience de Richard qui redécouvre l'amour qu'il a pour sa femme et puis la troisième pour ce petit motif qui est sous les doigts et qui peut être la permanence de cet amour qu'il n'ose même pas dire à sa femme.

Vous venez d'entendre de Robert Schumann la pièce numéro 1 et 3, opus 16, de Kreisler-Anna, sous les doigts de Martha Argerich. Je vais maintenant passer à la fin de ce roman, à la fin de la journée de Mrs. Dalloway, et c'est le moment de sa réception. Ça y est, il montait, c'était le premier invité qui venait d'arriver. Et maintenant, ils allaient se succéder de plus en plus vite. Ce qui fait que Mrs. Parkinson, engagée en extra, laisserait la porte d'entrée entrouverte. Et le hall serait plein de messieurs en train d'attendre. Ils attendaient debout, en se lissant les cheveux, pendant que les dames enlevaient leurs manteaux dans la pièce qui donnait sur le couloir. Et là, Mrs. Barnett les aidait. La vieille Hélène Barnett, qui était dans la famille depuis 40 ans, et qui venait chaque été aider les dames, et qui se souvenait des mères à l'époque où elles étaient jeunes filles, et qui, quoique fort modeste, serrait les mains qu'on lui tendait, disait « Milady » avec le plus grand respect, mais avec une lueur d'humour dans les yeux quand elle regardait les jeunes femmes. « Quelle joie de vous voir !» disait Clarissa. Elle disait ça à tout le monde. « Quelle joie de vous voir !» C'était elle sous son pire jour, se répandant, ne pensant pas un mot de ce qu'elle disait. C'était une profonde erreur d'être venue. Il aurait dû rester chez lui à lire son livre, pensait Peter Walsh. Il aurait dû aller au spectacle. Il aurait dû rester chez lui, car il ne connaissait personne. Ciel, ça allait être un fiasco complet. Clarissa en avait l'intime conviction. Cependant que ce cher vieux Lord Lexham était là à excuser sa femme qui avait pris froid à la garden party de Buckingham Palace. Du coin de l'œil, elle apercevait Peter là sur le côté qui la jugeait. Après tout, pourquoi faisait-elle tout cela? Pourquoi vouloir monter au pinacle, se tenir bravement sous une pluie de feu? C'était fou que Peter puisse la mettre dans tous ses états rien qu'à venir se planter là dans un coin de la pièce. Il l'obligeait à se voir telle qu'elle était, en faisant trop. Et un peu plus loin, je voudrais vous lire le passage où arrive le fameux médecin que devait aller voir Résia et son mari malade, Septimus. Et bien sûr, ce médecin est invité. Il fallait qu'elle aille trouver Lady Brasshaw, en gris et argent, se balançant comme un phoque au bord de sa piscine, réclamant des invitations des duchesses, l'épouse type de l'homme qui réussit. Il fallait qu'elle aille trouver Lady Brasshaw pour lui dire. Mais Lady Brasshaw avait pris les devants. « Oh, nous sommes terriblement en retard, chère Mrs. Dalloway. Nous osions à peine entrer, dit-elle. » Et Sir William, son mari, l'air extrêmement distingué, avec ses cheveux gris et ses yeux bleus, ajouta que oui, il n'avait pas pu résister à la tentation. Il parlait à Richard, sans doute du nouveau projet de loi qu'il voulait faire adopter par la Chambre des communes. Baissant la voix d'un ton, attirant Mrs. Dalloway dans la complicité de leur condition féminine, de cet orgueil qu'elle partageait devant les qualités remarquables de leur mari, ces hommes qui, hélas, se surmenaient. Lady Brasshaw, pas très maligne la pauvre, on ne pouvait pas lui en vouloir, murmura que « Au moment où nous partions, mon mari a été appelé au téléphone, une histoire très triste, un jeune homme. » C'est de cela que Sir William est en train de parler. Mon mari a été appelé au téléphone, une histoire très triste, un jeune homme. C'est de cela que Sir William est en train de parler à Mr. Dalloway.

Vous venez d'entendre de Lennox Berkeley, le Stabat Mater, interprété par The Marian Consort, l'ensemble Berkeley sous la direction du compositeur. Voilà, chers auditeurs, les extraits que j'ai choisis. Ce ne sont pas les tout derniers mots du livre. Elle termine par une sorte de bonheur intérieur et en regardant le ciel. Lors de sa soirée, elle lève les yeux alors qu'il y a des bruits de conversation en voyant le ciel. Voilà, eh bien, je vous retrouve le mois prochain et j'ai eu beaucoup de plaisir à relire ce livre et j'espère

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1: Il est 7h.
2: Bonjour les amis, bonjour, bon week-end, bon samedi matin. Avec l'équipe d'Accent 4, nous avons, comme d'habitude, préparé votre petit déjeuner musical. Pour les croissants, il faudra aller chez le boulanger. Donc pour ça, on peut rien pour vous. En tous les cas, on vous a réservé les grands compositeurs, les grandes mélodies, et aussi celles qui vont vous surprendre, que vous connaissez peut-être un peu moins. On est là pour ça aussi. Bon réveil en tous les cas, excellent week-end.

C'est Anton Dvorak qui ouvre ce tempo matin week-end avec la suite tchèque opus 39, le mouvement final à l'instant, le cinquième mouvement. D'ailleurs, si vous aimez Dvorak, vous allez adorer la nouvelle saison 2026-2027 de l'Orchestre Philharmonique de Strasbourg. Je ne sais pas si vous étiez dans la salle jeudi soir. On a droit à une présentation musicale de la nouvelle saison avec quelques jolis extraits choisis. Et notamment, on a pu entendre Dvorak, un extrait de la symphonie numéro 9 en mi mineur, celle qu'on appelle Le Nouveau Monde, un magnifique extrait du deuxième mouvement choisi par le chef Aziz Chokakimov. La soirée va être évidemment égrenée d'extraits. Il y a eu John Williams, il y a eu Gustav Mahler, Ottorino Respighi, enfin bref, des extraits de tout ce qui nous fera vibrer à partir du mois de septembre. Allez jeter un coup d'œil sur le site internet de l'orchestre philharmonique.strasbourg.eu et choisissez vos concerts pour la saison prochaine. Et puisqu'on est ensemble déjà en train d'évoquer les musiciens de l'Orchestre Philharmonique de Strasbourg, les voilà maintenant avec Daphnis et Chloé, Maurice Ravel, sous la direction d'Aziz Chokakimov.

0: Daphnis et Chloé, la partie 3, la danse générale Asie Chokhakimov et l'Orchestre Philharmonique de Strasbourg et le chœur de l'Opéra National du Rhin pour vous réveiller au son de Maurice Ravel ce matin.
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Le concerto pour clarinette et orchestre en la majeure, KV 622. Le deuxième mouvement, Mozart. Dans votre tempo matin, il y aura Mozart aussi la prochaine saison à l'Orchestre Philharmonique de Strasbourg. Et figurez-vous qu'il y aura aussi le concerto pour clarinette en la majeure, le deuxième mouvement, avec à la clarinette un fabuleux musicien qui nous a enchanté, Sébastien Koebel, qu'on a pu découvrir ou redécouvrir en solo jeudi soir. C'était absolument divin. Allez faire, je vous le disais tout à l'heure, allez faire un tour sur le site internet de l'Orchestre Philharmonique de Strasbourg. C'est une belle, très belle saison qui vous attend.

Il est presque 7h30. Vous venez d'être charmé sans aucun doute par la voix magnifique de Joan Sutherland. Les Vêpres siciliennes, c'est l'acte 5 que l'on vient d'entendre. En tous les cas, un extrait de l'acte 5. J'en profite pour vous rappeler que Joan Sutherland, c'est en ce moment la grande saga consacrée à cette chanteuse que vous raconte Bernard Cribier. C'est tous les jours, du lundi au vendredi. Rendez-vous à 8h30 dans Tempo Matin.

0: La douce mélodie signée Claude Debussy dans votre tempo matin. On revient avec le classique dans un court instant. Il y aura notamment Vivaldi et puis les variations Goldberg. Mais d'abord, ouvrons ensemble une jolie page française.
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0: Alors ça ne change pas. Dans Tempo Matin, du lundi au dimanche, 7h30, vous le savez, on découvre ensemble, ou plutôt on redécouvre ensemble les grandes chansons françaises. D'ailleurs, j'en profite pour vous rappeler que le dimanche, vous avez votre rendez-vous avec la chanson française pendant 2h. Je sais que vous l'aimez beaucoup, entre 14h et 16h, avec Gérard Desherbet. Alors ce matin, ce samedi matin, on s'arrête sur une chanson qui, en 1978, va secouer la France. La chanson s'intitule « Quand on arrive en ville », 1978, le duo Daniel Balavoine, Nanette Workman. Alors, cette chanson est évidemment une chanson extraite de l'opéra rock Starmania, ce qui, je vous le disais tout à l'heure, révolutionne la musique en France, et qu'on puisse en France enfin installer un opéra rock, ça avait été compliqué jusque-là. C'est peut-être, faut le dire aussi, grâce au talent de Luc Plamondon qui a écrit cet opéra rock, et de Michel Berger qu'on a composé la musique. Il s'agit donc du tout premier titre chanté de l'album après l'ouverture. C'est la version originale, parce qu'il y a eu beaucoup de versions depuis 1978. On va écouter cette version originale interprétée par Daniel Balavoine et Nanette Workman, qui chantent les dernières paroles de la chanson. Balavoine la reprendra évidemment en 1981 lors de son fabuleux passage à l'Olympia. La chanson raconte la réaction des personnes, des gens dans la rue, des habitants de banlieue, les zonards, disent les paroles de la chanson. Eh bien, elle raconte l'histoire des réactions de ces personnes lorsqu'elles arrivent en ville, dans une ville entre guillemets civilisée. Évidemment, l'opéra rock connaîtra un succès immense, et cette chanson restera probablement la chanson qui propulsera Daniel Balavoine tout en haut de l'affiche.

Oui, quand on arrive en ville, la Network One et surtout Daniel Balavoine, extrait de l'opéra rock Starmania. C'était ce matin notre instant chanson française.

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L'Italie en force dans votre tempo matin de ce samedi, concerto pour viol d'amour en la mineur, RVE 397, Antonio Vivaldi. Et voici, chers amis, un joli moment de musique signé Jean-Sébastien Bach, interprétation magnifique, Lang Lang.

Sébastien Bach, BWV 988. Particularité de ce que vous venez d'entendre, ce moment musical était enregistré en direct à la Thomas Kirche à Leipzig il y a de cela 6 ans. C'est un album de référence pour Lang Lang. 7h52, le week-end, samedi, dimanche, juste avant 8h, on plonge dans l'univers de la poésie avec Jean Lorrain qui partage avec nous son amour des jolis mots.

ni vous sans moi. De deux, il en fut ainsi, comme il en est du chèvrefeuille qui au coudrier se prend. Quand il s'était lancé et pris, et tout autour du fût s'est mis, ensemble, ils peuvent bien durer. Qui les veut ensuite désunir, fait tôt le coudrier mourir et le chèvrefeuille avec lui. Bel ami, ainsi est de nous, ni vous sans moi, ni moi sans vous. Marie de France.

0: le New York Philharmonic Orchestra sous la direction de Leonard Bernstein, le concerto pour piano numéro 1, opus 102, Dimitri Shostakovich. Et si vous aimez le piano, ne changez rien, installez-vous, reservez-vous un café, Frédéric Chopin arrive.
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le Marseillais Pierre Génisson à la clarinette pour le concerto pour clarinette en la majeure Mozart, K622, le premier mouvement. Bon, c'est vrai que ça s'entend pas hein, qu'il est Marseillais à la clarinette, évidemment. Pierre Génisson qui a fait ses débuts à 24 ans à la Philharmonie de Berlin dans la Rhapsodie pour clarinette de Claude Debussy. De très nombreux disques déjà enregistrés. Si vous aimez cet instrument, vous allez vous régaler. C'est Pierre Génisson. On poursuit avec du violon et un joli concerto. À tout de suite.

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0: Quelle magnifique exécution, André Prévin à la tête du London Symphony Orchestra, avec à ses côtés Anne-Sophie Mutter, Erich Wolfgang Korngold. C'était le concerto pour violon en ré majeur, opus 35, le mouvement final. Il est 8h30, le week-end à 8h30, on découvre les animaux qui se cachent derrière les partitions, même des plus grands compositeurs, grâce à Victor Emmanuel Huss. Plongez maintenant dans le monde animal.
1: Bonjour, un reptile est à l'honneur ce matin, d'Amérique, de Chine ou du Dakota du Sud. Il y a fort à parier que celui de Witold Lutoslawski est effectivement un Américain, puisqu'il prend vie sur les bords du Mississippi. Il adore les poissons, insectes, escargots, grenouilles et crustacés, car il ne se mange qu'en une seule bouchée. Attention, ne confondons pas avec les crocodiles et les caïmans. Alligator, emprunté à l'anglais, vient en fait d'une déformation de l'espagnol, el lagarto. Plutôt solitaires et territoriaux, les alligators sont capables de courtes pointes de vitesse pour une attaque rapide. Estomac sur pattes, quoi. Le compositeur polonais Witold Lutoslawski a vraisemblablement vu de très près, en 1989, un alligator, car dans Chante fable et Chante fleurs, il reprend les poèmes de Robert Desnos à l'occasion d'une commande de l'Orchestre symphonique de la BBC. Dédié à Paul Sarrer, l'œuvre est saluée par le critique musical Andrew Clements. Le lendemain de la création, il évoque dans le Guardian une série de minuscules décors épigrammatiques habitant un monde surréaliste enfantin. Lutoslawski illumine avec une merveilleuse précision ses partitions. Nous n'écouterons ce matin que le mouvement de l'alligator, mais si l'envie vous en dit, cherchez ce cycle pour soprano et petit orchestre de Lutoslawski, une vraie pépite. Valdin Anderson, l'orchestre national gallois de la BBC, dirigé en 1996 par Tadaki Otaka. À demain.

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La musique de Joseph Haydn dans votre tempo matin du week-end. Nous sommes le 30 mai, c'était le trio pour clavier numéro 27 en do majeur. Je ne sais pas si vous êtes au courant, mais la saison 2026-2027 est lancée pour l'Orchestre Philharmonique de Strasbourg. Il y a eu jeudi soir le magnifique concert de présentation de quelques-unes des œuvres qui seront jouées au cours de la saison prochaine. Franz Schubert, Prokofiev, Tchaïkovski avec la pathétique, Ottorino Respighi, oh là là, les fontaines de Rome. On a eu droit jeudi soir à un magnifique extrait, la pathétique. Ottorino Respighi, oh là là, les fontaines de Rome. On a eu droit jeudi soir à un magnifique extrait avec des

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5: Et chaque jour, dans votre tempo matin, avec Michael Reibel, nous avons un coup de cœur pour un nouveau disque. On évoque Franz Liszt ce matin avec vous, Michael.
6: Bienvenue dans la nouveauté du disque. Le piano devient ici le théâtre de l'opéra grâce aux transcriptions de Franz Liszt. Tout au long de sa vie, Liszt a réinventé les grands airs lyriques de compositeurs comme Mozart, Verdi ou Wagner. Loin des simples adaptations, ces paragraphes condensent l'intensité dramatique des opéras dans une écriture pianistique spectaculaire où virtuosité et expressivité se rejoignent. On écoute les réminiscences de Don Juan, S418 de Liszt pour le label Les Indispensables Diapason.

0: Allez, une petite dédicace, une fois n'est pas coutume, petite dédicace pour Dominique Jean-Brasse, qui est une de nos bénévoles très active dans l'association. C'est déjà l'heure de vous saluer et de vous souhaiter une belle journée, un bon week-end évidemment. L'équipe de Tempo Matin Week-end avec Lucas Berchia, qui a réalisé ce rendez-vous, est de retour demain dès 7h et tout de suite. Indexer, oui, indexer, c'est le verbe du jour dans l'émission Méta Classique avec David Christoffel. Vous prenez soin de vous et vous passez un bon week-end. À demain.
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2: Il est 9h.
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5: En remettant les noms, les mots-clés, les notions, les idées dans l'ordre alphabétique, l'index donne l'impression de réinitialiser la lecture en même temps qu'il brasse tout ça dans un sens aléatoire. C'est-à-dire que la remise en ordre alphabétique est aussi une mise en désordre qui peut s'entendre d'autant plus jubilatoire qu'elle est soigneuse. Et si, pour de vrai, on remettait en ordre alphabétique l'Avare de Molière, la Bible, la Recherche de Proust ou le Voyage d'hiver de Schubert? Tel est le programme de ce numéro indexé de Métaclassique, au cours duquel vous pourrez même entendre en fin d'émission une création mondiale de la Marseillaise alphabétique intégrale. D'ici là, vous allez pouvoir entendre 6 artistes, que je vais donc nommer dans l'ordre alphabétique, Orlando Bass, qui a composé la Marseillaise remise en ordre alphabétique et la joue au piano avec Colline Infante, Nicolas Lelièvre, qui a mis dans l'ordre alphabétique Chez Côté de Duswan, le premier livre d'Adula perdu recherche temps de Marcel Proust, Franck Mas, qui a eu l'idée de mettre en ordre alphabétique, l'Avare de Molière, puis la Bible et enfin la Marseillaise. La poéticienne tendance critique créative Sophie Rabault, qui a soumis l'idée de pratiquer l'index des noms de la recherche de Proust comme une partition à Marianne Selescovitch.

0: être mettre à l'index.
1: Franck Mas.
0: C'est vraiment une révolution dans la littérature, dans l'inscription, dans l'histoire de l'écriture. C'est quelque chose d'extraordinaire. Mais au-delà de ça, l'index, quand on parle d'index, on parle souvent de non seulement du doigt, mais on parle du doigt tendu. Et un doigt tendu, quand on pointe un objet avec un doigt tendu, l'index, et c'est là où il y a un lien extraordinaire entre l'index littéraire lié à la philologie et l'index dont je vais te parler, l'index même, enfin
2: le doigt,
0: le doigt, ouais. La main, le doigt de la main.
2: Le doigt qui montre.
0: Hein. Le doigt qui montre, c'est, me semble-t-il, c'est très subjectif et c'est très personnel, c'est le proto-mot. C'est le premier mot avant même que le langage ne soit acquis. Et figure-toi que...
2: C'est ce qu'il dit sans la parole.
0: C'est ce qu'il dit. Les enfants, avant même de savoir parler, montrent un objet par le doigt, désignent l'objet par le doigt. Donc c'est non seulement le signe de la désinence, de la monstration. L'index suggère également une autre altérité qui est celle de l'autre à qui l'on montre quelque chose. Et ce que j'ai compris, je te promets que c'est vrai, ce que j'ai compris, c'est que l'index est toujours du présent. L'index, lorsqu'il pointe un objet, est toujours du présent. C'est du présent montré.
2: Parce que... C'est faire un index thématique d'un livre, c'est aussi donc indexer des choses qui peuvent être importantes aux yeux du lecteur pour peu qu'il en refasse la circulation.
0: Absolument.
2: C'est lui offrir un chemin possible.
0: C'est surtout une autre manière de parcourir le livre,
2: oui,
0: après la lecture et de développer, de déplier le livre en se référant en plus à la fin du livre, parce que les index sont en général à la fin du livre. Ce qui est très drôle, ça pourrait être au début du livre. C'est l'index, l'indexation des éléments appartenant à un livre sont toujours positionnés dans la chronologie des pages à la fin du livre. Ce qui est très drôle, parce que l'index dans la littérature est à la fin des livres, alors que l'index de la main, me semble-t-il, est au début du mot.
2: Oui.
0: Donc il y a comme un début et il y a une fin, il y a comme une espèce de boucle qui se fait entre l'index organique et l'index littéraire. C'est très drôle en fait.
2: Vous mettez des livres importants comme la Bible dans l'ordre alphabétique.
0: Oui, c'est un petit livre sympathique. Mais oui, oui, oui.
2: Mais c'est oui. Le premier livre imprimé.
0: Il semble, hein. Il semble bien. Enfin, imprimé en Occident.
2: Oui,
0: parce qu'il y a des manières d'impression, notamment en Chine, qui sont bien antérieures à l'impression de la Bible de Jérusalem par Gutenberg en 1555, je crois. Avec un point d'interrogation. Non, parce qu'il y avait des petites lettres qui sont parfois imprimées comme ça, des mots chinois, mais qui étaient vraiment à ce qu'on appelle l'imprimerie occidentale. Alors oui. Effectivement, j'ai mis en ordre alphabétique la Bible.
2: Techniquement, comment on s'y prend? Avant de parler de l'enjeu, bien sûr.
0: Alors, d'abord, on s'y prend parce qu'il y a une idée derrière. Qu'est-ce que c'est que de mettre les choses en ordre alphabétique? L'ordre alphabétique, en fait, il est contemporain de la Bible. C'est les Araméens, en gros, qui ont inventé la structure alphabétique. Et la langue araméenne est une des langues sémites de la Bible. Or, cette espèce de tâche pharaonique, qui est en même temps très sotte à faire, parce qu'une espèce de mécanisme très, très sot, en fait, il vient du fait que je voulais absolument tenter une approche de la mise en scène différente de celle que je connaissais jusqu'alors. Un texte de théâtre n'existe que pour être perpétuellement interprété. Donc c'est la subjectivité du metteur en scène qui va trouver dans le texte qu'on lui donne une lecture du texte qui n'aura pas été développée jusqu'alors. Il s'agit d'une pure subjectivité. La correspondance entre le texte de théâtre et la Bible, elle est donc simple, c'est que la Bible, de la même manière que le texte de théâtre, n'existe et n'existe toujours que dans leur perpétuelle interprétation. on parle même d'exégèse. Hein. L'exégèse qui est l'exercice d'interprétation par excellence. Donc mise en scène, interprétation du texte de théâtre et exégèse créent vraiment des parallèles très proches entre texte de théâtre et texte biblique. Ça, c'est le point de départ. Comment mettre en scène un texte de théâtre sans faire appel à ma propre subjectivité? Imaginons que je veuille monter la Varne de Molière. On a fêté dernièrement les 400 ans de la naissance de Molière, donc ça fait 400 ans que Molière est joué. Qu'est-ce que ça veut dire que de monter un Varne de Molière en 2025? Je pense que c'est la question que tous les metteurs en scène préalablement devraient se poser avant même de s'attacher à la création d'une mise en scène. Or, je présuppose, qu'il y a beaucoup d'orgueil derrière, beaucoup de subjectivité et probablement une énorme dose d'inconscience. Et ne voulant pas rentrer dans ces trois champs-là, je me suis dit comment moi, je peux mettre en scène un avare de Molière, puisque je sais fondamentalement que la lecture que j'aurai du texte de Molière serait dans l'incapacité de pouvoir montrer quelque chose qui n'aurait pas déjà été fait par mes prédécesseurs. Je le sais. Donc je me suis dit, il est hors de question que mon orgueil et ma subjectivité supplantent ce que je suppose comme étant des summums de mise en scène. Comment donc faire? Chaque mot écrit a un ordre particulier dans la phrase. Ça s'appelle la syntaxe, sujet, verbe, complément. Donc, me semble-t-il, le premier metteur en scène d'un texte de Molière, c'est pas le premier, c'est Molière lui-même. Non pas Molière en tant que metteur en scène, mais Molière en tant qu'écrivain. Parce qu'il aura choisi et déterminé la position des mots dans l'espace de la page. Donc, également la position des mots dans l'espace scénique. Partant de ce principe-là, je me suis dit, mais comment je peux déconstruire ou révéler une autre forme de mise en scène des mots de Molière sans passer par ma propre subjectivité, sinon de retomber dans l'histoire de la littérature, dans l'histoire de l'écriture, ce serait beaucoup plus juste de le dire comme ça. Et donc, je me suis fait archéologue, entre guillemets, et je suis tombé sur la plus extraordinaire structure toujours actuelle de nos jours, qui est une des plus grandes révolutions intellectuelles de l'histoire de l'écriture, qui est l'ordre alphabétique. J'ai donc mis en ordre alphabétique le texte de Molière, qui me permettait non plus de faire appel à ma propre subjectivité pour découvrir une autre facette du texte dont j'étais incapable de mettre en lumière, mais de prendre l'histoire de l'écriture pour que ce texte devienne autre chose que ce que nous attendons qu'il devrait être.
2: Est-ce que vous savez, par exemple, maintenant, le nombre de « a », le mot « a » qu'il y a dans l'ensemble des pièces de Molière, alors?
0: Non, parce que j'ai fait... Alors, je l'ai fait que pour l'avare. Par contre, je peux dire combien il y a de nombre de « a » dans la Genèse de la Bible de Jérusalem en français, qui a été ensuite ma deuxième tâche, parce que j'ai commencé par mettre l'avare en ordre alphabétique.
2: Oui.
0: Et après, j'ai mis la Bible en ordre alphabétique. Les 66 livres, pendant 8 ans, tous les matins.
2: Tous les matins, pendant 8 ans?
0: Oui, parce que un metteur en scène, c'est un artisan du théâtre.
2: Il faut mettre 3 mois à rassembler tous les mots qui commencent par A, 3 autres mois...
0: J'ai fait livre par livre.
2: D'accord.
0: La Genèse, l'Exode...
2: Ah oui.
0: Et il y a 187 A dans la Genèse... Oui, il y a 187 A dans la Genèse de la Bible de Jérusalem en français.
2: Alors ça, c'est un type d'information... qui arrive en faisant cet exercice, j'imagine qu'il y a un type d'information plus intéressante aussi.
0: Figure-toi que le mot amour,
2: oui,
0: qui est dans le Pentateuque, donc les 5 premiers livres, c'est un apax. C'est-à-dire.
2: Il y a une seule fois le mot amour.
0: Il y a une seule fois le mot amour dans la version de la Bible de Jérusalem en français, qui n'arrive qu'une seule fois dans le Pentateuque.
2: Ah oui, ça fait éclater les apax.
0: Ça fait éclater, c'est un révélateur d'apax.
2: Ouais.
0: L'indexation en ordre alphabétique de la Bible m'a permis de faire émerger des apax.
1: Alors, c'est une concordance à Euripide, ça veut dire qu'on a pris tous les textes d'Euripide.
2: Sophie Rabault.
1: On a classé les mots par ordre alphabétique. dans toutes les pièces. Voilà, donc les savants se servent de ça pour retrouver toutes les occurrences d'un mot, ça les amuse beaucoup. Et ce qui est rigolo, c'est que ça commence par « a », et donc « a », c'est une exclamation tragique. Donc là, on voit que dans un certain nombre de pièces, il y a « a », mais dans d'autres pièces, on a « a », dans une pièce, on a « a, a, a », et dans une dernière pièce, on a « a, a, a, a ». Voilà, donc c'est un document précieux.
3: Il y a des apax.
1: Ah, il y a sûrement des apax, et ils n'aiment pas ça, parce que l'apax est toujours susceptible d'être inauthentique, parce qu'un auteur antique est réputé se répéter. D'accord. Donc, quand ils ont un seul mot, on se demande toujours si ce n'est pas quelqu'un qui l'a rajouté. Ils n'aiment pas, les apax, les savants. J'ai malheureusement pu reproduire que le A, donc, mais on a
2: tout l'alphabet
1: l'alphabet jusqu'au oméga. On peut lire Euripide par ordre alphabétique.
2: Nietzsche, il avait accès à ça ?
1: Oui, bien sûr.
2: Oui. Est-ce que oui, quand il dit qu'Euripide est beaucoup plus sanguinaire que les autres, c'est partie de ce genre de document ?
1: Je pense pas. Non, c'est vraiment ça. C'est pour des savants poussiéreux. C'est-à-dire, c'est vraiment je veux connaître toutes les occurrences de ce mot. Comme ça, je pourrais dire si c'est d'Euripide. Comme ça, je vais savoir si telle forme est exceptionnelle ou pas. C'est plus de l'ordre de l'établissement du texte pour vérifier que quelque chose est authentique ou pas. Mais c'est complètement affreux parce que ça veut dire que le pauvre Euripide n'a pas le droit de dire quelque chose d'exceptionnel. En fait,
3: s'il dit quelque chose d'exceptionnel,
1: mais on va dire c'est pas d'Euripide.
2: Allez, c'est une façon d'enquêter sur le texte qui exclut l'originalité par principe.
1: Complètement. Voilà, c'est un grand génie. Il ne faisait jamais rien. Il s'est répété toute sa vie. Quoi, en gros. Et donc après, ils te disent, ce n'est pas Euridipéen. Hein. Voilà.
2: Oui. Ouais, c'est le grand mot.
1: Oui, oui.
4: Non, pas du tout. Tu captes même ça.
2: Du off au répidé.
1: À partir de maintenant, c'est du off.
2: Je fais que du off au répidé.
1: Tu as besoin qu'on t'aide.
0: Et surtout, ce qui est très beau, c'est que tout d'un coup, quand on aligne et qu'on imprime, par exemple, les textes mis en ordre alphabétique, avec l'ensemble des occurrences de chaque mot, le mot devient, du fait qu'il soit extrait de la structure syntaxique de la phrase, un élément de variation du noir. C'est-à-dire, quand j'imprime par exemple le Pentateuque en entier sur une page, où l'ensemble des mots sont rangés selon non seulement l'ordre alphabétique, mais en fonction de leur occurrence, chaque mot en fonction de sa graphie, de sa longueur, devient non plus le véhicule d'un sens, mais devient le véhicule d'une variation de noir. Et donc le mot devient ce par quoi non seulement le texte se met à vibrer, mais à créer des variations et des miroitements de gris. Donc le mot devient une unité du noir et non plus une unité du sens.
2: Vous variez les supports de restitution de ce travail. Ça va du confetti à la carte routière.
0: Ah oui, c'est vrai que je fais des confettis aussi. C'est vrai que j'avoue. J'oublie, mais en fait, je fais ça tous les jours, en fait. Oui, parce que c'est vrai que j'écris la Bible sur des confettis.
2: Oui.
0: Oui, c'est vrai.
2: Depuis mais c'est des confettis que vous sortez de leur usage, vous les jetez
0: dans la rue.
2: Ah non,
0: il faut surtout qu'il n'y ait aucun. Non, j'écris un mot par confetti.
2: Ah oui, un mot. Même quand il est long, ça tient sur un confetti.
0: Alors oui, ce sont des confettis dorés.
2: Oui.
0: Il y a des gens qui refusent de marcher sur le texte. Refusent de marcher sur la Bible parce que
2: c'est la Bible.
0: Parce que c'est la Bible. Bon, après, je laisse la possibilité ou pas.
2: Quand bien même elle est en confetti.
0: Bien

0: Nicolas Lelièvre, vous avez mis à la recherche du temps perdu de Proust dans l'ordre alphabétique.
1: En effet, j'ai fait ça il y a quelques années. En fait, ça venait tout simplement de ma lecture de Proust. Vers l'âge de 40 ans, je me suis lancé dans la lecture de la recherche. Et ça m'a pris un petit temps quand même, hein, quelques années. Alors, j'ai pas lu que ça pendant 3 ou 4 ans, mais entrecoupé chaque volume d'autres lectures. Mais au total, pour venir au bout de la recherche, ça m'a... Ouais, je sais plus exactement, mais peut-être 3-4 ans comme ça. Et ça m'a tellement bouleversé, tellement remué. Enfin, c'est pas très original de dire ça, mais c'est tout ce qu'on dit sur la recherche est vrai. Il faut lire cette œuvre. C'est quelque chose d'assez incroyable. Et approchant plus la fin de ma lecture, plus je la voyais arriver, plus je me disais que j'avais envie peut-être de trouver une manière de poursuivre. Alors, une des particularités de ce roman, c'est pas très original non plus de dire ça, mais c'est que lorsqu'il s'achève, tout est fait pour qu'on ait envie immédiatement de le reprendre au début. J'ai pas eu ce courage-là, mais je me suis dit quand même que j'allais prolonger un peu ma compagnie proustienne en faisant un travail plastique avec la matière du texte. Mon travail, c'est les arts plastiques. C'est ça que je fais comme métier. Alors pas spécialement, moi je suis pas écrivain, mais la matière textuelle peut être intéressante. Et là, c'était l'idée de se saisir de Proust comme une matière plastique. Et donc cet objet que j'ai produit est vraiment un objet plastique.
0: Le titre déjà est remis dans l'ordre alphabétique, ça devient « Adula perdu recherche temps ».
1: C'est ça.
0: Rien que dans le rapport à ce titre, vous sentez que quelque chose est en train de se passer?
1: Bah, très clairement, moi j'ai c'est un bouquin que j'ai auto-édité à quelques exemplaires, c'est vraiment un multiple, une petite édition, un livre d'artiste, mais qui ressemble trait pour trait dans sa mise en forme à un livre de chez Gallimard, de La Blanche, la NRF chez Gallimard.
0: Qui devient FNR d'ailleurs.
1: Qui devient FNR, ça aussi c'est reclassé dans l'ordre alphabétique. Vous savez, ça produit cet effet de quand on... Enfin, la lecture, c'est pas simplement décoder des lettres et des phonèmes et tout ça, c'est aussi visuel. Et quand on mélange, quand on garde sur un mot, tout le monde a fait cette expérience-là, quand on garde la première et la dernière lettre d'un mot et qu'on mélange toutes les autres lettres, en fait, on arrive à le lire assez naturellement.
0: Oui.
1: Là, il se produit un peu la même chose et c'est un des retours qu'on m'a fait, qu'il faut un petit temps pour... on identifie Proust tout de suite. Dans un second temps, on s'aperçoit qu'il y a quelque chose qui a un petit peu changé.
0: Du côté de chez Swann devenant chez côté de Du Swann.
1: Exactement.
0: Est-ce que donc vous avez procédé par chapitre ou comment est-ce que vous avez fait? Parce que là, ce qu'on vient de faire, c'est de remettre en ordre alphabétique certaines phrases. En l'occurrence, le titre du cycle et le titre du premier volume.
1: Oui, alors ça, il a fallu que j'instaure un peu moi-même mon propre code, ma propre méthodologie. Je n'ai pas fonctionné par chapitre, mais j'ai simplement séparé les éléments de couverture, les éléments qui signalent ou qui informent sur la nature de l'objet, du corps du texte. Donc le corps du texte est lui pris comme une masse complète et même les intitulés des chapitres, c'est-à-dire la numérotation, fait partie des autres caractères et ou mots qui sont classés. Et j'ai simplement séparé la couverture pour avoir cet effet-là dont je vous parlais tout à l'heure, donc on identifie Proust quand même.
0: Alors qu'est-ce qui se passe après la couverture?
1: Eh bien après, on a la petite page de garde avec la dédicace que Proust fait à Monsieur Gaston Calmette, qui elle aussi... Alors ça aussi, voilà, ça c'est traité comme la couverture.
0: Oui,
1: c'est
0: ça devient à Calmette, Gaston, Monsieur.
1: Voilà. Ouais. Mais une fois qu'on a passé ces deux...
0: Peut-être on peut lire la dédicace, qui est donc « Affectueuse comme deux et profonde reconnaissance, témoignage 1 ». Vous avez maintenu la majuscule à « comme ».
1: Oui, alors toute la ponctuation est conservée et classée aussi apparaît en début de mon livre. On commence avec la ponctuation, puis les nombres, et ensuite commence le texte en lettres, quoi.
0: Parce que ça fait l'effet aussi potentiellement d'une espèce de résolution qu'on prend avec le langage. Désormais, on ne dit plus ça doit être quoi la phrase originale, comme affectueuse et profonde en témoignage, non?
1: Comme un témoignage profonde et affectueuse reconnaissance.
0: Voilà. Et donc désormais, on dira affectueuse comme de et profonde reconnaissance, témoignage en. Témoignage 1.
1: Oui, comme si c'était un nouvel énoncé.
0: Oui, une nouvelle façon de parler, c'est ça.
1: Ouais, c'est ça. Bah, il faudrait quand même qu'elle ait une logique de... Enfin, la logique, ça c'est parfaitement logique, hein, la classification alphabétique, mais c'est aussi complètement arbitraire et ça se fait au mépris du sens.
0: Oui.
1: Voilà, donc là, ça marche encore parce que c'est un. Enfin, ça marche encore. On peut encore identifier
0: Oui.
1: des choses parce que le texte classé est court. Mais ensuite, dès qu'on part dans le corps du texte, ça devient complètement autre chose. On perd.
0: Ah oui, vous commencez par plusieurs pages de tiret.
1: Plusieurs pages de tirets, de virgules, de points. Donc, alors ça, c'était aussi un effet marrant parce que le premier volume de la recherche, c'est peut-être le seul livre dont tout le monde connaît la première phrase. Même si qu'on l'ait lu ou pas, on sait. Longtemps, je me suis couché de bonne heure, tout le monde connaît ça.
0: Et
1: Et
0: là, vous
1: là.
0: l'avez mise en ordre alphabétique, cette phrase-là, ou longtemps, je me suis, tout est
1: Longtemps,
0: réparti,
1: tout est
0: donc longtemps
1: réparti.
0: et avec tous les longtemps,
1: Exactement.
0: je et avec tous les
1: C'est ça.
0: jeux, d'accord.
1: Donc là, en fait, on comprend très vite. Hein. Une fois qu'on a passé toutes ces quelques pages, ces nombreuses pages même de ponctuation, voilà, les guillemets, les parenthèses, voilà, quelques nombres. Et puis, bah, évidemment, le premier mot, c'est le verbe avoir, la troisième personne du singulier sur quelques pages. Et puis, en fait, voilà, tous les A. Puis très vite, on part dans vraiment les mots.
0: Il y a beaucoup d'absolument.
1: Y a pas mal d'absolument.
0: Pas mal d'acacias.
1: Pas mal d'acacia, peu de madeleine.
0: Ah
1: J'en ai
0: oui.
1: compté 8.
0: 8 madeleines. Donc il y a beaucoup plus d'absence que de madeleines.
1: Exactement, c'est
0: Ouais.
1: ça.
0: Mais vous l'avez écrit comment? C'est-à-dire, vous aviez la version de Proust d'un côté et vous recopiez en faisant attention qu'au moment où vous recopiez le mot, il soit correctement placé par rapport à l'alphabet ou.
1: Non, alors je me suis pas.
0: Vous avez fait un programme?
1: Alors au départ, c'était ça mon idée. En fait, si je veux remonter au tout début, l'idée m'est venue. Donc j'en étais rendu au deuxième volume,
0: Prendre le
1: à peu
0: relais,
1: près
0: ouais,
1: de
0: d'accord.
1: Proust. Enfin, j'ai pas eu l'idée à ce moment-là, mais ça a commencé à travailler. J'étais en train de lire à l'ombre des jeunes filles en fleurs et dans le train. Il se trouve que je prenais le train. À côté de moi, il y avait un camarade artiste que je connaissais un petit peu et il voit que je suis en train de lire la recherche. Et il me dit, ah, oh, tu es en train de lire Proust, c'est super. Je suis un fan total. Et il commence à me sortir son téléphone dans lequel il a stocké l'intégralité du texte en version numérique, quoi, en texte numérique. Et ça lui permet de l'avoir sous cette forme-là dans son téléphone. Ça lui permet à chaque instant de faire une recherche dans le texte de Proust pour voir comment telle idée ou tel mot a été employé ou articulé par Proust dans son roman. Comme s'il pouvait consulter Proust, l'avis de Proust sur tel ou tel sujet. Je trouvais ça génial. Je me dis, mais au-delà du fait que de ce côté amusant de son rapport à lui avec Proust qui m'amusait, de considérer le texte lui-même comme une matière dans laquelle on peut piocher, dans laquelle on puisse se servir. C'est ça que j'ai trouvé passionnant. Et au moment où j'ai voulu, comme je vous disais tout à l'heure, poursuivre ma petite expérience avec Proust, je me suis dit, ben voilà, il faut faire ça. En plus, comme Proust est maintenant dans le domaine public, on peut trouver très facilement le texte en tout format de texte, format
0: Ouais.
1: Word, si vous voulez. Et à partir de ça, après, il y a un peu de cuisine à faire, mais les outils de traitement de texte, de tableur et compagnie peuvent très facilement classer par ordre alphabétique
2: Prendre le relais. Abbé du Mont-Saint-Michel.
0: Marianne Seleskovitch.
2: 2 points. Grand 2, virgule 957 points. Abbesse de Fontevraud, 2 points. Grand 2, virgule 773 points. Abner, en majuscule, virgule. Personnage d'Athalie, en italique, 2 points. Grand 2, virgule 665 points.
3: Un index est une liste alphabétique de noms
2: Abraham,
3: communs ou de noms propres,
2: 31, virgule.
3: souvent des noms de
2: 36,
3: personnes
2: virgule 842
3: ou des noms de
2: points.
3: lieux.
2: Académicien d'Isère, dont je lis avec émotion un conte.
3: La fonction de l'index
2: 32,
3: est d'aider à retrouver telle ou telle occurrence d'un nom ou d'une notion
2: qui ne
3: dans un
2: vote
3: livre
2: pas pour
3: donné.
2: nous, afin de nous
3: Voilà
2: épargner la
3: pourquoi
2: honte d'être les
3: chaque
2: collègues
3: nom
2: de
3: est
2: X
3: suivi d'un nombre
2: 2
3: qui renvoie à la page
2: 1103.
3: où on le retrouvera. Parfois, l'indication de cette page en chiffres
2: Actrice,
3: arabes
2: entre parenthèses ancienne,
3: est précédée
2: avec qui la sœur de
3: d'un
2: Bloch fait scandale
3: chiffre
2: au casino de
3: romain
2: Balbec
3: qui indique le tome
2: 32.
3: 1,
2: 842
3: 2,
2: ne doit pas être confondu
3: 3,
2: avec Léa en majuscule.
3: le tome où il convient de se reporter.
2: Acate, fidèle compagnon d'Énée dans l'Énéide 3, 41.
3: Tel est le cas de l'un de mes index préférés. L'index des noms de personnes
2: Adam,
3: qui fait suite
2: le premier
3: aux
2: homme.
3: 3 volumes aux éditions de la Pléiade 1956 d'À la recherche du temps perdu de Marcel Proust.
2: 3.
3: Je dis que c'est mon index
2: 69,
3: préféré
2: 405
3: parce que j'aime lire les index, souvent beaucoup plus que le texte. J'aime lire les index pour des raisons esthétiques, plus que pratiques, parce que quand je les lis...
4: Balzac, Honoré de...
3: J'entends. Hein, ou plutôt je vois...
4: 720, 720, 720, 720, 720, 720, 720, 720, 720, 720,
3: ou plutôt j'imagine...
4: 106, 293, 94,
3: 96, j'imagine de la musique que je ne sais pas chanter ou jouer.
4: Un roman d'Alain Dumas.
3: C'est à peu près l'effet que me fait une partition que je ne saurais pas déchiffrer et que j'apporterai à une musicienne plus compétente que moi.
4: 690, Beethoven.
3: Mon amie Marianne est chanteuse lyrique.
4: 287,
3: le 21 avril 2021,
4: 343,
3: je suis allée voir Marianne chez elle, a choisi le roi, 94, 600.
4: 3.
3: Je lui ai donné l'index des noms de personnes dans la recherche du temps perdu.
4: Baudelaire.
3: Je lui ai dit, tiens, voilà une partition.
4: Non.
3: Et puis, j'ai attendu qu'il se passe quelque chose.
4: Non, pas Baudelaire.
3: Tiens, voilà une partition.
4: Non. David,
3: puis,
4: le psalmiste.
3: J'ai attendu qu'il se passe quelque chose.
4: 288, 665, 863, 975.
3: Voilà une partition.
4: Roi de cartes.
3: Et j'ai attendu qu'il se passe quelque chose.
4: David, Louis, peintre français. 3, 893, 1025. Swan.
3: Tiens, voilà une partition.
4: Grand-oncle, mon, me tirer par mes boucles. 4, 2, 682. Il est cité aussi. 2, 173, mais par confusion,
3: dit,
4: au lieu de ma grand-tante.
3: Voilà une partition.
5: Une partition, oui, mais une partition sans mode d'emploi,
4: non. Certains disent oui, d'autres disent non, et puis en fait on a dit peut-être. Et toute la question est donc de retrouver le mode d'emploi, et donc de l'écrire finalement. Alors on a fait des suppositions, on peut peut-être commencer par ça. Mm-hmm. On a fait des suppositions nombreuses. L'une d'elles pourrait être, par exemple, que les chiffres soient des indications rythmiques. Par exemple, si je décidais de faire la page femme, je pourrais décider, comme ça vous pouvez peut-être vous inventer des choses avec moi. On a donc une série magnifique, femme du bâtonnier de Cherbourg, femme du notaire du Mans, femme du premier président de Caen, femme d'un vieux banquier à Balbec, femme dont Monsieur d'Argencourt avait été l'amant, etc.
5: C'est pas vrai, très vite.
4: Et pour faire très très simple, sachant que donc on n'aura pas la totalité, enfin beaucoup de choses sont encore à inventer, mais si je fais tout bêtement dans l'idée que la femme du bâtonnier de Cherbourg serait sur un grand 1, qui pourrait être une indication de nuance. Pour faire simple, on pourrait dire grand 1 piano, grand 2 mezzo piano, grand 3 forte. Et que les indications de chiffres arabes 7, 0, 2 seraient une incitation à dire femme du bâtonnier de Cherbourg en 7, 0 et 2, je pourrais décider que j'ai donc le droit à 7 syllabes, puis 0, peut-être un silence, donc puis 2. Ça pourrait donner femme du bâtonnier Cherbourg. Mais même là-dedans, j'ai des choix, parce que je peux aussi décider de changer la prosodie et de ne pas dire « fameux du bâtonnier », ce qui donnerait peut-être une obligation à faire du mélisme. Et donc « femme du bâtonnier, Cherbourg », par exemple. Là, je ne parle même pas de mélodie, car tout est possible, évidemment. Et puis ensuite, sur un grand 2, la même phrase, en 7, 7 et 0. Femme du bâtonnier de Cherbourg, par exemple. Là encore, ce sont des options ouvertes à toute possibilité d'interprétation de votre part. La femme du notaire Dumont, voire Blandet, entre parenthèses madame, point, semble être une libre interprétation rythmique, puisqu'il n'y a aucune indication de chiffre, donc ni de nuance, ni de rythmique imposée. On peut donc absolument tout imaginer, de la même manière que la femme du premier président de Caen, point, voire Poncin, entre parenthèses madame, point, est aussi une interprétation totalement libre, qui pourrait peut-être être enrichie par une belle polyphonie. On pourrait s'amuser à ce moment-là à plusieurs voix, peut-être si vous êtes d'accord de dire avec moi, femme du notaire du Mans, point, voire Blandet, entre parenthèses, madame, point,

0: femme du premier président de camp, voire Poussin,
1: madame.
2: Entre parenthèses.
0: Est-ce que tu pourrais indexer l'index aussi?
3: Alors oui.
0: Par exemple.
3: Ah oui.
0: Ah oui. Ah oui.
3: Admettons que les chiffres romains soient des indications de degrés. Que les lettres, donc les noms, le mot maman puisse contenir une tonalité. Arbitrairement, maman pourrait commencer sur un si. Parce que je me suis fait un alphabet à partir des notes, bien sûr, de A à G.
4: Je crois que c'est parce que si maman si. Non.
3: Merci.
1: Oh, bravo.
3: J'ai pas osé la faire.
5: J'allais la faire.
3: Et en fait, c'est ce que je lui ai fait l'autre fois.
5: Elle m'a dit rien.

Exactement, en plus, c'était ça au départ. C'était si maman si. Et en plus, arbitrairement, quand j'ai enchaîné et que j'ai décidé de faire mon affaire d'aller jusqu'à Z, j'ai gardé les 5 dernières lettres comme des options plutôt de quart de ton, mais moi, je ne réussis pas encore. Le M, ça tombait sur un Do bémol. Donc, j'ai gardé le Si. Et donc, en décidant que les chiffres arabes seraient indicateurs d'intervalle, je partirais donc d'un Si. Je ferai une sixte, puis une neuvième, une dixième, une treizième. Par exemple. Mais ça pourrait faire... Par exemple. Ou... je vais le faire mieux. Hein. On peut tout imaginer. En tout cas, on obtient une espèce de système sériel. Moi, je vais garder le... Si je continue la phrase...

0: Alors, je vais vous faire entendre la voix de Jan Bostridge qui chante le voyage d'hiver de Schubert, mis dans l'ordre alphabétique par Eric Carlson en 2013.
1: Génial.

0: Il y a eu le Winterheiser en 2013 et il va y avoir la Marseillaise par ordre alphabétique.
1: Bah oui, évidemment.
2: Mais l'idée, c'est effectivement, comme on l'a entendu sur le morceau, c'est effectivement, alors, non pas de faire des enregistrements, mais vraiment de le faire chanter par une soprane, avec des séries de « ah, ah, ah, ah, ah, ah, ah, ah, ah, ah, ah, ah, ah, ah, ah », mais qui reprennent exactement les notes qui correspondent aux mots dans la partition de Berlioz.
0: Après, il y a tous les armes, après il y a...
2: Exactement, ouais. Et surtout de faire correspondre chaque note à chaque mot, et... L'idée originale et originelle était bien évidemment de pousser le bouchon le plus loin possible et je voulais le faire interpréter par, par l'orchestre national de la police et de la gendarmerie.
0: Ah bah oui.
2: Ben voilà. Donc j'ai un ami qui est chef d'orchestre cette petite formation, on va dire. Et en fait, le projet n'a jamais réussi à être monté, mais voilà, donc c'est en cours et je rêve qu'il y ait les musiciens de la police nationale qui jouent en ordre alphabétique la Marseillaise 14 juillet sur les Champs-Élysées.
0: Oui, pour réalphabétiser le 14 juillet, en fait.
2: Et réalphabétiser les Français.

0: Et l'ordre alphabétique peut être effectivement un outil finalement assez irrévérencieux à sa manière.
1: Oui, dans ces, quand on s'attaque effectivement à des objets, aussi large soit-il la Bible ou Marseillaise pour ne pas la citer, oui, il y a quelque chose de l'ordre du sacrilège. Pour ceux qui en sont, qui s'en sentent les détenteurs et les garants,
0: ouais.
1: Je leur laisse la responsabilité.
0: Ou qui sont trop habitués à l'ordre conventionnel, quoi, c'est ça?
1: Qui sont recroquevillés sur l'ordre conventionnel,
0: ouais, ouais.
1: Ouais, bien sûr. Et puis ce qui est intéressant, c'est de venir fendre ces monuments de certitude.
2: À la base, tu as commencé, Franck, par m'envoyer
0: Orlando Bass.
2: Liste des mots dans l'ordre alphabétique. Format Excel, et en plus avec un code couleur selon les couplets, et ainsi de suite.
3: Il y a tous les couplets, hein.
1: Il y a sept couplets, et il y a surtout le positionnement de chaque récurrence de mots en fonction de son emplacement dans les couplets. Donc c'est un travail de découpage tout simple, si tu veux. J'ai fait une dissection du texte, quoi, de manière un peu analytique.
2: Une dissection et puis une magnétisation quasiment pour le remettre polarisé, de manière polarisée. Et j'ai commencé par faire simplement une gravure de la Marseillaise avec toutes les paroles, les sept couplets. Et ensuite, j'ai pris l'ordre que tu avais établi et j'ai fait un copier-coller de, à la fois, bien sûr, la mélodie, donc la note qui correspond, l'articulation qui correspond, la nuance qui correspond aussi, et aussi ce que j'ai mis comme accompagnement au piano en dessous, derrière, aussi copier-coller avec. De même, encore avec l'articulation, avec la nuance, etc. J'ai vraiment fait attention d'essayer de reporter à chaque fois la nuance, à chaque fois que ça changeait, pour qu'on ait aussi une forme de... Enfin, je trouve que ça contribue aussi à cet aspect mosaïque.
4: Parce que d'habitude, t'as un chant, normalement, le compositeur a réfléchi à la prosodie.
0: Colline Infante.
4: Comment il articule le texte en fonction de la mélodie. Et en fait, tout ce que j'ai pu apprendre là est complètement remis en question. Parce que tu vois, par exemple, je dis complice-eux, ce qui me pose problème. Donc, il y a des espèces de réflexes qu'on met et qui sont pas bons du coup. Ouais. Donc il faut. C'est
2: si
4: comme
2: je peux
4: si
2: rajouter un petit commentaire de passage. La prosodie de la Marseillaise est assez nulle.
4: Voilà. Non, en fait, c'est presque comme s'il fallait désapprendre. En plus, tu retrouves évidemment des moments où tu crois que tu sais parce que tu retrouves la mélodie, ça paraît évident. Et puis après, il faut la désapprendre en fait. Il faut passer, je dirais, par quelque chose. Il faut tout mettre de côté. Et c'est à la fois un travail de mesure après mesure avec cette métrique qui est devenue infernale. Donc pour vous dire, hein, donc du 1-4, du 3-16 qui s'enchaîne, du 5-16, puis du 7-8, enfin on sait plus où on en est. Et Orlando qui passe son temps à me dire, mais sinon j'aurais pu faire autrement en faisant 5-8 plus 1-4 si tu préfères. Et je comprends toujours pas. Et donc. C'est problématique. Et en plus, tu veux t'accrocher à une mélodie en te disant, au moins je vais retrouver. Et en fait, au moment où tu es lancé, tu dis, marchons, et hop, ça repasse à autre chose, en fait. Là où tu veux pour ta-ta-ta-ta, pa-pa, non, c'est pas ça, puisqu'en fait, c'est plus les mêmes mots. Et il y a aussi la question, ça, j'en ai parlé à Orlando, je disais, mince, il y a aussi le truc, depuis tout petit, on nous dit, dès que t'as la même chose écrite en musique, la règle d'or ne fait jamais deux fois la même chose. Il y a vraiment ce truc-là de trouver toujours, chaque note doit être différente. Et en fait, là, justement, c'est presque l'inverse qu'il faut faire pour montrer la répétition. Donc même, tu vois, arme. Au début, je faisais armes. Mais non, il n'y a pas de liaison puisqu'on est sur cette espèce de répétition.

0: Et alors, tu sais que c'est horrible de chanter des la sur un si, un ré, un sol. Parce qu'en fait, je dis la la, mais dans ma tête, ça me dit si, ré. Tu comprends? J'ai le nom des notes et je dis la dessus.
1: Ouais.
0: Et en fait, de répéter le la la alors que je suis en train de faire si, ré, et ben ça me. Ah non, mais surtout, je sais pas. Parce qu'en plus, il y a des vrais la. On dit la la la, la, et c'est si, ré, sol, sol. Et j'ai la la la, et j'arrive pas à le chanter.
1: Ouais.
0: C'est con ce truc. Parce que quand tu chantes la rue, le machin, enfin, c'est pas. Mais là, je sais pas.
1: Est-ce que t'as pas parfois ce phénomène où tu associes aussi le. La hauteur de son à la voyelle qui correspond.
0: Mais évidemment.
1: C'est horrible.
0: C'est terrible.
1: Ouais.
0: Ouais.
1: C'est-à-dire une syllabe qui a un i ou un i ne peut que être un mi ou un si.
0: T'as envie d'aller vers ce truc-là.
1: Ouais. Et je suis même rendu compte que le son au piano change. Enfin, qu'en jouant un mi et un si, les mi et les si, quand j'entends vraiment le nom des notes en jouant, ils sont un peu plus aigus, un peu plus acides.
0: Ouais, ouais,
1: parce que c'est très curieux.
0: Ouais,
1: ouais. Ça se joue à très très peu.
0: Ouais.
1: C'est curieux, tandis qu'un do ou un la, pas de problème.
0: Il est rondouillé, ouais. Liberté, liberté,
2: longtemps, il y a des voix qui sont un peu plus pianistes, c'est dû à quoi ça?
1: Parce qu'elle correspond à la nuance dans l'original.
2: Ah, okay, d'accord.
0: Et oui, c'est ça, et en fait, c'est même parfois à une syllabe près.
1: Ah, oui. Ouais, juste une double, hein, très courte. Ouais, et on passe tout d'un coup, juste une note qui est douce. Et je voulais respecter ça scrupuleusement.
0: Mais en fait, ça donne des effets assez chouettes. Hein.
3: Et comment t'as alphabétisé l'amour?
1: Comment?
3: Comment t'as alphabétisé?
1: Mais c'est Franck qui avait déjà alphabétisé.
0: Et ensuite, il reprend les nuances au-dessus déjà du mot.
3: Ah oui, d'accord.
1: Oui, et ensuite, quand elle n'était pas reprécisée, je l'aurais écrit à chaque fois. Parce que comme ça. Enfin, j'ai réécrit systématiquement et j'ai supprimé toutes les répétitions de nuances pour.
0: Ah, okay.

0: Oui, c'est-à-dire que c'est aussi un ordre implacable qui va être générateur d'un désordre intégral. Enfin, intégral relatif, mais... Ouais. Oui, d'un désordre, en tout cas.
1: Est-ce que la césure, c'est le moyen de mettre les choses en désordre? J'en sais rien. Mais en tout cas, il y a quelque chose de l'ordre de la rupture qui est en même temps cohérente et qui crée une forme de chaos.
0: Oui.
1: Mais c'est tellement...
2: C'est surtout tellement beau.
0: Mais oui.
1: C'est tellement beau.
0: Oui, oui. Parce que, oui, il y a aussi l'idée que... Il n'y a pas de fatalité du traitement musical de chaque mot. Parce que là, ça fait éclater la variété des traitements que Schubert applique à tel ou tel mot.
1: Oui, et surtout, ce qui est très drôle, c'est que dans cet extrait-là, on entend quelque chose quasiment de l'ordre du percussif. C'est-à-dire que les mots deviennent des éléments percussifs au niveau du rythme.
0: Oui.
1: Et non plus des éléments qui seraient porteurs de sens dans la structure mélodique que Schubert aurait mis en place.
0: Oui.
1: Et donc, du coup, il y a une forme de rupture du sens. Et tout d'un coup, de la même manière que les mots imprimés vont devenir des éléments par lesquels il y a une variation de noir, peut-être que la structure alphabétique musicale, dans le cadre de l'extrait qu'on vient d'entendre, est ce par quoi les mots ne sont plus porteurs de sens, mais sont... ce par quoi quelque chose de l'ordre du percussif va se révéler.
0: Mmh.
1: Et peut-être que c'est tout d'un coup, peut-être qu'en fait le jazz est fondamentalement alphabétique. L'origine du jazz est peut-être fondamentalement alphabétique. C'est peut-être
0: ça. Vous voulez dire que c'est des alphabétistes qui ont inventé le jazz, peut-être.
1: Ouais.
0: Jazz, peut-être.
1: Peut-être.
0: Ouais.

0: C'est Barthes hein, qui disait l'alphabet est un aléatoire. Parmi les ordres aléatoires possibles, il y a l'alphabet, c'est ça ?
1: Absolument.
0: Parce que vous, vous étiez vraiment parti de « je ne veux pas décider ». C'est une manière de convoquer un au-delà de l'intention.
1: Je ne voulais pas que ma subjectivité
0: intervienne, c'est ça.
1: Soit ce par quoi mon ego pouvait s'exprimer.
0: Oui.
1: Hors de question que je me dise que j'étais capable de monter un avare de Molière. Je suis incapable de monter un avare de Molière. Je suis dans l'incapacité fondamentale d'apporter au texte quelque chose qui mettrait en lumière un élément qui n'aurait jamais été mis en lumière par mes prédécesseurs. Je sais que je ne peux pas monter un Molière.
0: Mais à l'arrivée, une fois que vous avez mis le texte dans l'alphabétique, vous ne l'avez pas mis en scène. Vous l'avez mis à la page.
1: Alors je l'ai mis à la page, je l'ai lu. Mais comme j'ai lu, par exemple, comme j'ai fait des performances, comme j'ai fait des performances où j'ai lu le Pentateuque en ordre alphabétique pendant 5 jours, j'avais des séances de 3-4 heures de lecture où je disais ah ah ah ah ah

0: 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Il est 10h. 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
2: Bonjour chers auditeurs d'Accent 4, c'est Patrice qui vous souhaite la bienvenue dans ce nouveau numéro de Ni tout à fait la même, ni tout à fait une autre. Selon le principe de cette série d'émissions que vous connaissez bien maintenant, je vous proposerai aujourd'hui de redécouvrir parmi les œuvres majeures de la musique russe de Borodine à Tchaïkovski, en passant par Rachmaninov, Stravinsky et bien d'autres, revisitées au fil de l'histoire musicale par différents compositeurs, interprètes, arrangeurs. Il s'agit parfois ainsi simplement d'en faciliter la diffusion ou d'étendre le répertoire de certains instruments, mais pour d'autres musiciens, c'est l'occasion de réinventer complètement l'œuvre originale. Sur les traces de Franz Liszt, qui a marqué le genre par des paraphrases aussi inventives qu'exigeantes pour l'interprète, deux jeunes interprètes français d'origine serbe ont entamé une belle carrière musicale et enregistré deux albums d'arrangement de leur cru. Le plus jeune des deux frères Ramić, Nikita, a notamment réalisé une paraphrase sur les danses polovtsiennes d'Alexandre Borodine que nous écoutons sans plus tarder.

Nous écouterons une paraphrase sur les danses polovtiennes d'Alexandre Borodine de et par Nikita Ramic, qui fait revivre, grâce à sa brillante technique, la grande tradition des pianistes virtuoses. Dans la même veine, je vous en propose un autre exemple avec sa transcription de la danse des femmes de l'opéra Aleko de Serge Rachmaninoff.

de Serge Rachmaninov, Nikita Ramitch interprétait sa propre transcription de la danse des femmes de l'opéra Aleko. Laissons de côté le piano pour l'orchestre, instrument de transcription aux multiples couleurs que le mouvement néoclassique du XXe siècle a pleinement utilisé pour s'approprier les œuvres des maîtres anciens et les faire renaître à travers un langage moderne. Aux côtés de Respighi, Ravel, Poulenc ou Martinou, Igor Stravinsky fut l'une des figures marquantes de ce qui est plus une démarche qu'un mouvement à part entière tant les styles musicaux sont diversifiés. Pulcinella, ballet avec chant en un acte d'après Giambattista Pergolesi, c'est le titre original complet, fut écrit en 1919 à l'intention des ballets russes de Diaghilev en réutilisant les thèmes de diverses œuvres de Pergolesi, comédie en musique, cantate et sinfonie avec violoncelle, mais aussi d'autres compositeurs de l'époque, aujourd'hui bien oubliés, Domenico Gallo, Alessandro Parisotti ou Unico van Wassenaer, dont les concerti harmonici ont été longtemps attribués à Pergolesi. Du ballet complet pour voix et orchestre, Stravinsky tira en 1922 une suite orchestrale que je vous propose à présent dans l'interprétation du compositeur lui-même à la tête de l'Orchestre symphonique de la Columbia, un enregistrement Sony de 1965.

Igor Stravinsky dirigeait l'orchestre symphonique de la Columbia dans la suite de son ballet Pulcinella sur des thèmes de Percolèse et d'autres auteurs baroques. Ces réminiscences des musiques du passé, on les trouve dès la période romantique avec plusieurs œuvres qui rendent hommage aux compositeurs classiques. Moins connues que les variations sur un thème de Haydn de Brahms ou, pour la musique russe, la suite Mozartiana de Tchaïkovski, les réminiscences de l'opéra de Glinka « Une vie pour le tsar » de Mili Balakirev nous rappellent le rôle majeur de Glinka dans l'établissement d'une école de composition typiquement russe. Elle donnera notamment naissance au fameux groupe des cinq, composé de Borodin, Kui, Moussorgsky et Rimsky-Korsakov, et Balakirev, qui dut sa vocation musicale à sa rencontre avec Glinka. Au piano, Earl Wilde.

Vous venez d'entendre, sous les doigts d'Earl Wilde, les réminiscences de l'opéra de Glinka « Une vie pour le tsar » de Mili Balakireff. Loin de ces feux d'artifice digitaux, la transcription orchestrale par Léopold Stokowski d'une musique de Noël traditionnelle slave se révèle étonnamment sobre pour un chef qui n'hésitait pas à recourir, parfois à l'excès, à toutes les ressources de l'orchestre. Ici, ce sont essentiellement les cordes, puis les cuivres, qui sont utilisés pour mettre en valeur la noblesse de la mélodie qui sonne comme un choral. José Cérébrier dirige l'orchestre symphonique de Bournemouth.

Après la paix de cette musique de Noël traditionnelle slave, transcrite pour orchestre par Léopold Slokowski et interprétée à l'instant par José Cérébrier à la tête de l'Orchestre Symphonique de Bournemouth, je vous propose de partir à l'aventure avec Rimsky-Korsakov. Scheherazade, inspiré des contes des Mille et une Nuits, nous entraîne dans quatre récits où se succèdent l'aventure, le voyage en mer de Sindbad, l'amour d'un prince et de la jeune princesse, ou le bouillonnement d'une fête à Bagdad à laquelle répond le tourbillon d'une tempête en mer. Cette suite constitue une œuvre unique, à mi-chemin entre la symphonie à thème, comme la symphonie fantastique ou la pastorale, et le poème symphonique. Cédant à un goût certain pour l'exotisme musical, Rimsky fait un usage très libre des leitmotivs attachés aux différents personnages, les combinant à loisir pour leur seule valeur musicale, même lorsque ceux-ci n'apparaissent pas dans les scènes décrites. Au-delà des péripéties de ce parcours musical, l'arrangement que je vous en propose représente en soi une découverte. Il est écrit pour une formation à vent composée uniquement d'instruments à hanches doubles, hautbois, cor anglais, bassons et contrebassons, à l'intention du Nagoya Double Reed Ensemble qui l'interprète ici. Oubliez les arabesques du violon solo qui personnifie Scheherazade ou les cuivres représentant le sultan, et laissez-vous séduire comme moi par cette version inhabituelle, magistralement interprétée. Et laissez-vous séduire comme moi par cette version inhabituelle, magistralement interprétée.

Les membres du Nagoya Double Reed Ensemble viennent de vous interpréter un arrangement pour ensemble d'instruments à hanches doubles de Scheherazade de Nikolaï Rimsky-Korsakov. Un enregistrement M Classics. Changeons d'atmosphère et de sonorité pour écouter en guise de nouvel intermède une transcription pour trio de harpe de la valse pour piano opus 43 numéro 7 d'Alexandre Glazounov. Marielle Nordman y dialogue avec Alexandra Louis-Tchanou et Clara Isambert.

C'était la valse pour piano, opus 43, numéro 7 d'Alexandre Glazounov, transcrite pour trois harpes, en l'occurrence celle de Marielle Nordman, Alexandra Luciano et Clara Isambert. Une nuit sur le Mont Chauve, poème symphonique sur une nouvelle de Gogol décrivant le sabbat des sorcières, fut composé en 1867 par Modeste Moussorgski et connu de nombreuses orchestrations ultérieures, dont la plus connue est due à Rimsky-Korsakov. Gottfried von Einem, compositeur autrichien né en 1918 et mort en 1996, fait partie de ces musiciens du XXe siècle qui essayèrent de combiner recherches modernes, au premier rang desquelles le dodécaphonisme, et tradition tonale. Il est l'auteur d'une transcription orchestrale de cette œuvre, représentative de cette posture, pimentant le discours initial, globalement préservé, de dissonances qui viennent souligner le caractère satanique de cette danse des sorcières. Alfred Walter dirige l'orchestre de la Norddeutsche Rundfunk de Hanovre, un compact Marco Polo.

terminer ce programme, après cet arrangement dû à Gottfried von Einem d'une nuit sur le Mont Chauve de Modeste Moussorgsky, que nous écoutions dans la version d'Alfred Walter à la tête de l'orchestre de la NDR de Hanovre, je vous propose de revenir au piano avec le deuxième des frères Ramitch dont je vous parlais au début du programme. Yenisei, l'aîné, fut l'élève d'Alain Planès à Paris, mais aussi de Lilian Silberstein et Mélan Pressler. Et il n'a rien à envier à son cadet Nikita, comme nous le montre sa paraphrase sur la valse des fleurs de Casse-Noisette de Tchaïkovski, toute de virtuosité, mais aussi d'élégance, qui rend parfaitement justice à l'œuvre, tout en exaltant la virtuosité et la musicalité de l'interprète. Cette pièce est extraite de son album Masquerade, paru chez Angara.

C'est avec cette paraphrase sur la valse des fleurs de Casse-Noisette de Tchaïkovski que nous écoutions sous les doigts de son auteur Yenisei Ramitch que s'achève cette émission de Ni tout à fait la même, ni tout à fait une autre, proposée et présentée par Patrice avec le concours de Lucas à la technique. Bonne fin de journée à toutes et à tous sur les ondes d'Axon 4 et à bientôt.

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1: Il est 14h.
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2: Bonjour, chers amis de l'opéra. Aujourd'hui, je vous propose encore une rareté, c'est Yolanta, un opéra assez court de Tchaïkovski. Et il s'agit de la dernière œuvre scénique du compositeur créée en décembre 1892. Particularité remarquable, Yolanta a été composée pour être jouée dans le même spectacle que le fameux Casse-Noisette. Donc, un ballet et un opéra le même soir, ce qui est assez inhabituel. On connaît par cœur Casse-Noisette, qui est un des ballets les plus célèbres et les plus aimés du répertoire. Mais on connaît très peu Yolanta, et d'ailleurs il n'en existe que très peu d'enregistrements. Resituons le contexte, nous sommes à la fin de la vie de Tchaïkovski. En 1892, il est au sommet de sa renommée internationale, il voyage beaucoup, en Europe occidentale, en Russie évidemment, mais aussi aux États-Unis. C'est lui qui dirige ses œuvres et il obtient partout de grands succès. Pourtant, on le sait, fragile, anxieux, dépressif, torturé parfois comme le montre sa musique. Mais les thèmes de cette double composition de 1892 sont beaucoup moins noirs, ou moins pessimistes en tout cas, que ses œuvres antérieures. Pour Yolanta, comme pour Marie dans Casse-Noisette, ce sera une fin heureuse. On est loin de La Dame de Pique et d'Eugène Onéguin, les deux opéras les plus célèbres du compositeur. L'année suivante, en 1893, son état psychique est instable, alternant comme toujours des phases d'énergie créatrice et de découragement profond. Il travaille alors à une nouvelle symphonie qui porte le numéro 6. Et contrairement à la tradition, le dernier mouvement est lent et sombre, comme Tchaïkovski devait l'être lui-même. C'est lui qui dirige sa symphonie à la création, le 28 octobre 1993. L'accueil du public est réservé, voire perplexe. Tchaïkovski est très déçu, mais reste silencieux. 9 jours plus tard, il tombe gravement malade, sans doute du choléra, contracté à Saint-Pétersbourg. Il meurt le 6 novembre 1893, à l'âge de 53 ans seulement. Après sa mort, on évoque un suicide dissimulé ou même un assassinat, les choses ne sont pas tranchées. Il disparaît donc moins d'un an après la création de Casse-Noisette et Yolanta. Après sa mort, la symphonie numéro 6, dite pathétique, est rejouée et cette fois, elle bouleverse profondément le public. Il s'agit d'une sorte d'adieu musical, testament émotionnel de Tchaïkovski. Yolanta fait donc figure de parenthèse heureuse dans cette dernière année du compositeur. Puisque l'opéra doit être joué le même soir que Casse-Noisette, la durée doit être courte, bien plus courte que celle de ses autres opéras. C'est une œuvre d'environ 1h30 en un acte, donnée en continu sans entracte. Modeste, le propre frère du compositeur, en a écrit le livret, basé sur une pièce de Hertz qui avait déjà été traduite en russe. On sait que Tchaïkovski avait donné la priorité à Casse-Noisette, mais au fond de lui, c'est Yolanta qui lui tenait le plus à cœur. En voici l'argument. Yolanta, fille du roi René de Provence, est aveugle de naissance. Son père lui cache son infirmité pour la protéger du malheur. Elle vit donc isolée dans un palais dont l'entrée est interdite, entourée de ses amis fidèles. Son père a réussi. Elle ignore ce que c'est que de voir, même si elle souffre, avec sans doute une conscience plus ou moins relative de son handicap. Arrive un médecin mort, Ibn Akia, qui affirme que la guérison est possible, mais seulement si Yolanta prend conscience de sa cécité et désire véritablement voir. Le roi refuse d'abord. La vérité pourrait la faire souffrir. Deux chevaliers, Vaudémon et Robert, pénètrent par hasard dans le jardin. Vaudémon rencontre Yolanta et tombe amoureux d'elle. Il découvre qu'elle est aveugle et, sans le vouloir, lui révèle l'existence de la lumière et de la vue. Yolanta éprouve alors le désir ardent de connaître ce monde invisible. Le roi accepte le traitement, mais menace Vaudémon de mort si la guérison ne se produit pas. Mais le traitement réussit et Yolanta retrouve la vue. Elle peut enfin voir la lumière et reconnaître ce qu'elle aime. Le roi bénit l'union de Yolanta et de Vaudémon. Tout est bien qui finit bien. Nous entendrons Yolanta, interprétée par Galina Vishnevskaya dans le rôle titre, Nicolas Higueda et Vaudémon, Dimiter Petkov, le roi René, et Tom Krause, Ibn Akia pour les rôles principaux. Le groupe vocal de France et l'orchestre de Paris sont dirigés par Mstislav Rostropovitch, le mari de Vishnevskaya, rappelons-le.

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C'était Yolanta de Tchaïkovski, enregistrée en 1984 à la salle Pleyel avec Galina Vichnevskaya, Nicolas Igreda, Walton Grönroos, Dimiter Petkov, Tom Krause, Viorica Cortés, James Anderson, Tania Guedda, la fille de Nicolas, Colin Gaetano et Fernand Dumont. C'est la fin de la carrière de Vichnevskaya, mais elle est toujours bouleversante et peut-être encore plus que dans sa jeunesse. Pour compléter ce programme, un peu de casse-noisette, bien sûr, pour se remettre dans l'ambiance de la première en 1892.

Nous entendions quelques extraits du célèbre ballet Casse-Noisette, interprété par l'orchestre de la Suisse romande, dirigé par Ernest Ansermé, une des plus belles versions discographiques de cette œuvre, enregistrée en 1959 et tout à fait indémodable. On ne peut décidément pas se passer de Tchaïkovski, de ses opéras, de ses ballets, de sa musique symphonique et concertante. Un génie que nous solliciterons plus tard pour écouter d'autres opéras. Merci de votre fidélité, amis.

0: Accent 4, merci Lucas, et à très bientôt pour une nouvelle émission lyrique.
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1: Bonjour, bienvenue sur Barbello pour une nouvelle chronique. Une nouvelle chronique qui porte un nom peut-être un peu barbare, puisque aujourd'hui, nous parlons d'orchésographie. Terme vraiment peu usité, alors je vais tout de suite vous l'expliciter, puisque ce n'est que le début du titre d'un ouvrage paru en 1589. Orchésographie est traitée en forme de dialogue par lequel toute personne peut facilement apprendre et pratiquer l'honnête exercice des danses. Nous voici donc face à un traité qui a été édité par Toineau Arbeau, c'est l'anagramme de Yann Taboureau, chanoine, et oui c'est bien un chanoine, c'est pour ça peut-être qu'il a utilisé l'anagramme, chanoine de Langres. Ce traité a un immense succès, déjà puisqu'il s'agit tout simplement du traité le plus complet des danses de la Renaissance, mais c'est aussi et surtout le premier manuel qui va véritablement indiquer avec précision tous les pas de danse qui sera utilisé comme référence au XIXe siècle, puisque le XIXe siècle, vous le savez, est le siècle où on redécouvre la Renaissance, où on redécouvre l'Antiquité, c'est l'apparition du néo-gothique, mais néo-classique, tous les styles anciens. Et donc, on va reprendre ce traité au 19e pour le traduire. De multiples traductions seront visibles, montrant le succès de l'ouvrage. Et cet ouvrage, vous l'avez entendu dans le titre, c'est un dialogue. On reprend également la formule des dialogues antiques entre un maître et son élève qui essaye de lui apprendre les pas de danse. Et celui-ci, bien sûr, quelquefois se trompe, et donc le maître doit le reprendre. Alors, il y a d'un côté Capriole, c'est le jeune homme courtois totalement inexpérimenté, et d'un autre côté, il y a le précepteur Arbeau qui essaye de lui expliquer les pas de danse. Je vous laisse donc tranquillement aller à la découverte, puisque on peut y avoir accès aujourd'hui à ce magnifique traité de danse Renaissance, l'orchésographie.

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Elisabeth et Handel, ça ne semble pas l'association la plus naturelle. Eh bien, détrompez-vous. Il y a d'abord eu le Messie, évidemment, mais ce n'est pas du Handel de l'opéra. Incroyable, elle a chanté Cléopâtre dans Jules César. Elle a aussi chanté dans Ercole, Hercule. C'était en 1959 à la Scala, aux côtés de Giulietta Simionato et Franco Corelli. Une curiosité. Puis encore Atalanta. Pas si mal comme palmarès Handel. Écoutez en récital la tenue incroyable, le style et la beauté de la voix dans ce carré salvé, enregistré à Salzbourg en 1956.

Elisabeth Schwarzkopf et Gérald Moore étaient à Salzbourg en été 56 pour un récital mythique. Ce quart et selvé de Händel était chanté en début de récital dans un groupe Bach, Gluck et Pergolèse, la voix à peine chauffée. J'espère que vous avez entendu cette messa di voce dans l'aigu vers la fin de l'air. Une telle tenue en public, c'est simplement merveilleux. Écoutons maintenant quelque chose de tout à fait différent, un enregistrement de jeunesse d'un air de l'Allegro, il penseroso e il moderato.

0: un enregistrement de jeunesse en anglais, Sweet Bird, c'est un extrait de l'Allegro Il Penseroso e il Moderato de Handel. Les trilles sont magnifiques et le contre-ré final montre bien ce qu'elle était à ce moment. Un soprano léger qui chante Blanchon et Zerbinette. Le temps des comtesses et des maréchales n'était pas encore là. Nous étions en 1946, c'est-à-dire lors des tout premiers enregistrements de Schwarzkopf, qui étaient dirigés ici par Josef Krips. 31 ans, c'est tard pour des débuts discographiques. Mais souvenez-vous qu'on sort tout juste de la Deuxième Guerre mondiale. Les temps sont durs. Cette année-là, elle chantait à Vienne, Rigoletto, L'Enlèvement au Sérail, La Bohème et Le Barbier de Séville. De la légèreté, du soleil dans la voix, la fraîcheur, les aigus, tout ce qui allait charmer Walter Legg. Résultat, un contrat d'exclusivité. On le comprend. C'était un nouvel épisode de l'histoire de la vie d'Elisabeth Schwarzkopf. À retrouver un podcast et à suivre partout. La prochaine fois, on reste dans la grande jeunesse avec Sophie, vous allez voir.
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0: Notre émission touche à sa fin, mais je vous donne rendez-vous demain de 16h à 18h.
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2: Bonjour à tous, les chemins de traverse vous emmènent aujourd'hui sur Accent 4 à la rencontre d'un compositeur contemporain qui a été longtemps reclus dans son pays, la Lettonie, sous influence soviétique. J'ai nommé Péteris Vasks. Si les premiers essais de Vasks datent de ses 10 ans, il commence réellement à écrire dans les années 70, alors qu'il se forme à la composition sous la férule de Valentin Outkin. À cette époque, son langage musical est encore marqué par une esthétique d'avant-garde qu'il abandonnera vers 1990 au profit d'un langage plus tonal. En 1982, il compose une œuvre pour quintette à vent, À la mémoire d'une amie, c'est son sous-titre, en hommage à la bassoniste Yana Barinska, disparue tragiquement. Sollicitant à la fois les instruments et la voix des instrumentistes, il mêle un choral, des motifs chromatiques, des soupirs et des gémissements où le compositeur convoque l'esprit des anciens chants funéraires lettons. Nous l'écoutons par les membres du quintet à vent du Philharmonique de Berlin.

Vasks, dont nous venons d'entendre le deuxième quintet avant à la mémoire d'une amie par le quintet avant du Philharmonique de Berlin, se forma à l'Académie de musique Jozsef Witolz de Riga. C'est pour moi l'occasion de rappeler que Jozsef Witolz, que j'ai eu l'occasion de vous présenter lors d'une précédente émission des Chemins de Traverse, fut sans doute un des pères de la musique lettonne et, à n'en pas douter, son premier représentant majeur. Écoutons son ouverture dramatique opus 21 dans l'interprétation de Dmitri Yablonski, qui dirige l'Orchestre symphonique national de Lettonie en compact Naxos.

Yotchev Zvitols, ouverture dramatique, opus 21. Dmitri Yablonski dirigeait l'Orchestre symphonique national de Lettonie. La musique chorale revêt une place importante dans la musique lettonne et dans l'œuvre de Vasks. Si la voix lui a permis, depuis la fin du communisme, d'exprimer pleinement sa foi, elle a surtout révélé jusque-là son attachement à sa patrie. La composition des quatre chants silencieux, Klusas Tsemas, pour chœur mixte a cappella, s'échelonne de 1979 à 1992. Illustrant des textes de deux poètes nationaux, elle incorpore des techniques modernes de chant choral à des réminiscences de chants traditionnels, voire archaïques. Nous entendrons successivement par le chœur de la radio lettonne, emmené par Sigvard Sklava, Surmonte la douleur, Dormir, dormir, Trois forêts et enfin Merci à toi, soleil tardif.

après ces chants silencieux pour chœur mixte a cappella, poursuivons la découverte de l'univers de Peter Svatsk avec une de ses dernières œuvres de la période soviétique, son concerto pour cor anglais de 1989. Bien qu'encore marqué par la veine dramatique de ses débuts, il traduit déjà l'apaisement du langage de Svatsk dans les deux élégies qui encadrent une musique populaire aux accents presque joyeux. Seul le postlude final nous rappelle par ses lignes éclatées que le chemin vers la liberté est encore incertain. J'ai choisi de vous le faire entendre dans la version de Normund Stne en soliste et à la tête du Sinfonietta Riga.

cordes, ces chants d'été ou encore ces saisons dont nous entendrons un extrait tout à l'heure. Vadim Glutzmann et Sandy Steinbergs rendent parfaitement justice dans cet enregistrement du label BIS à ces pièces légères dont Vasks lui-même considère qu'elles sont à la musique ce que l'art naïf est à la peinture.

C'était les danses estivales pour deux violons de Peteris Vasks sous les archets de Vadim Glutspan et Sandy Steinbergs. Adolf Schulte constitue assurément le chaînon manquant entre Vitols et Vasks dans l'histoire de la musique lettonne. Élève du premier à l'Académie de musique de Riga, il y devient professeur dès son diplôme en 1936 et y restera en poste pendant 60 ans. En tant que compositeur, il développe un langage à la tonalité élargie teintée d'impressionnisme. On lui doit notamment beaucoup de pièces orchestrales, dont 9 symphonies, ainsi que des pièces pour piano, parmi lesquelles cette arietta que nous écoutons sous les doigts de Georgi Sozokins.

Adolf Skulte, Arietta au piano, Georgi Sozokins. Nous resterons avec Péteris Vasks jusqu'à la fin de cette émission qui lui est consacrée en écoutant à présent un de ses chefs-d'œuvre, Musica Appassionata, composé en 2002. Troisième des quatre pièces de son cycle des Musica pour orchestre à cordes, après Musica Dolorosa écrite en 1983 sous le coup de la mort de sa sœur et l'énigmatique Musica Adventus, Musica Appassionata affirme dès l'introduction forte et résolue, inhabituelle chez le compositeur, la puissance de la passion. L'ensemble de l'œuvre se déroule dans une succession d'épisodes tourmentés, agités, voire menaçants. Ils sont interrompus par des temps d'apaisement qui finissent par l'emporter dans une conclusion contemplative, comme une prière silencieuse qui annonce déjà la Musica Serena de 2015. Ivan Repusic dirige l'orchestre de la Radio de Munich.

Ivan Repušić dirigeait l'orchestre de Radio de Munich dans Musica Appassionata, troisième des quatre Musica de Péteris Vasks. 4. Comme les saisons, qui constituent une inspiration récurrente dans l'œuvre de notre compositeur, on l'a dit. Il aura consacré un ensemble de pièces pour piano dont l'écriture s'est aussi échelonnée sur plusieurs années, de 1980 à 2017. La nature qu'évoque Vasks dans les saisons est tout autant celle changeante de ses mondes intérieurs que celle de la mer Baltique. Dans ces pièces, les contrastes de dynamique, de couleur et de tonalité sont souvent extrêmes. Les sections statiques font place à des épisodes puissants et agités avec de nombreux éléments répétitifs comme dans ce paysage vert évoquant le printemps que nous écoutons sans plus tarder sous les doigts de Reinis Zarins qui a gravé le cycle en 2022 pour le label Ondine.

conclure cette émission consacrée à Peteris Vasks, dont nous écoutions à l'instant Paysage vert extrait des saisons par le pianiste Reinis Zarins, je vous propose sa méditation pour violon et orchestre à cordes de 2006, intitulée « L'ange solitaire ». Il s'agit en fait d'une réorchestration du final de son quatrième quatuor à cordes et elle illustre parfaitement l'évolution de son langage à partir du début de notre siècle, traduisant une recherche de pureté par une expression sereine, presque contemplative, où il faut voir son aspiration profonde à la paix. Voici ce qu'il en dit. « Un ange plane au-dessus du monde, contemplant l'état de la terre meurtrie, les larmes aux yeux. Mais un contact presque imperceptible et affectueux de ses ailes apporte réconfort et guérison. » Alina Pogostkina, au violon, est accompagnée par la Sinfonietta Riga, emmenée par Yua Kangas.

C'est avec l'Ange solitaire, méditation pour violon et orchestre à cordes, qu'interprétait à l'instant Alina Pogostkina, Youa Kangas et la Sinfonietta Riga, que nous refermons ce programme dédié au letton Péteris Vasks, un des compositeurs majeurs de notre temps.

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1: On est samedi, vous écoutez Tempo Jazz sur Accent 4. Je suis en compagnie de Ludovic Magnard et Steve Détail, que vous retrouverez tout au long de cette émission. Bonsoir à tous les deux.
3: Bonsoir.
4: Bonsoir.
1: Tempo Jazz, c'est parti.

0: est beau avec le jazz, c'est que ça respire à son rythme. Ludovic, dis-nous où on va maintenant.
1: Beaucoup d'instrumentistes ou de chanteurs africains sont régulièrement invités par des jazzmen occidentaux. Mais des Africains jouant du jazz sans la caution d'un toubab ou d'un cousin d'Amérique, ce n'est pas si fréquent. C'est pourtant le cas de Djeli Moussa Diawara, le Guinéen, et d'Abdoulaye Diabaté et Moussa Sissoko, les Sénégalais. Le premier est l'un des plus grands joueurs de kora de son temps, le deuxième, un chanteur, pianiste et chef d'orchestre, et le troisième est un percussionniste très demandé, notamment dans les studios parisiens. Mariage savoureux entre le jazz et l'Afrique noire, le Kora Jazz Trio, symbolise à merveille cette alliance généreuse et judicieuse. La rencontre s'opère en osmose, instruments se répondent avec le plus grand naturel, sans la moindre préoccupation de ce que peut être une frontière. Il démontre d'ailleurs à ce titre que le jazz restera toujours une musique inclassable, incodifiable, résolument ouverte sur le monde. Cet enchaînement, il faut le vivre, l'écouter, le réclamer. Alors voici pour vous, mesdames et messieurs, le Kora Jazz Trio avec le titre « Jam ».

0: on continue d'écouter le meilleur du jazz tout de suite en ouvrant la Jazz Box de Steve Détail.
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0: Bonsoir Steve, quel est le programme ?
3: Voilà, nous allons entendre After You've Gone avec également Diego Humbert, Birelli Lagraine, tiré de l'album enregistrement live à Monaco. After You've Gone.

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0: Le meilleur du jazz, c'est jusqu'à minuit dans Tempo Jazz, évidemment. Qu'est-ce qu'on va écouter, Ludovic ?
1: En 1977, Manolo Badrena, Alex Acuña, Jaco Pastorius, Wayne Shorter et Joe Zawinul gravèrent le titre Palladium.

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à toutes et à tous. Ce programme des contes des mille et une notes, préparé par Olivier Hérouard et présenté par Michel Beck, vous permettra d'entendre deux œuvres de Gustav Mahler et Bruno Maderna. Né le 21 avril 1920 à Venise, Bruno Maderna mènera tout au long de sa courte vie, il meurt à 53 ans d'un cancer, une carrière de chef d'orchestre et de compositeur. Le Requiem 1946 de Bruno Maderna, longtemps considéré comme perdu, fait l'objet d'une exhumation musicologique en 2006 et fut créé le 19 novembre 2009 à Leipzig. Écrit pour quatre solistes, double chœur et grand orchestre, le Requiem de Maderna est une contribution d'importance objective à la biographie artistique de son auteur et un ajout posthume significatif au répertoire symphonique choral du XXe siècle. Les solistes sont les suivants: Carmela Remigio, soprano, Veronica Simeoni, mezzo-soprano, Mario Zephyr, ténor, et Simone Alberghini, basse. Le chœur et l'orchestre du théâtre de la Fenice sont placés sous la direction d'Andrea Molino. Un concert public du 19 novembre 2009, un enregistrement Stradivarius.

Capté en public lors d'un concert donné à Leipzig le 19 novembre 2009, le Requiem de Bruno Maderna avait pour interprète Carmela Remigio Sich le 19 novembre 2009. Le Requiem de Bruno Maderna avait pour interprète Carmela Remigio Soprano.

ou le bonheur, la détente, la joie de vivre, et qui pourtant est né au cours d'une période de mauvaise santé et d'angoisse concernant l'avenir de sa vie créatrice. Cette œuvre, qui aujourd'hui est la plus célèbre de son auteur et la plus immédiatement accessible, fut du vivant de Mahler la plus décriée, la moins comprise. À cela sans doute une raison très simple. Le public et les critiques s'attendaient à une œuvre aussi monumentale que les deux précédentes. Or, après avoir consacré 4 étés à l'édification des vastes 2e et 3e symphonies, et après avoir atteint sur le plan professionnel son but ultime, celui d'être le directeur tout-puissant de l'Opéra de Vienne, Gustav Mahler a souhaité concevoir une œuvre plus légère et d'une durée plus brève. Il en commence la composition à Bad Aussee pendant l'été 1899 et la termine un an plus tard à Mayernig. La voici dans l'interprétation de Semyon Bychkov, qui dirige l'orchestre philharmonique tchèque et qui accompagne la soprano Chen Rice, un disque pentatone.

Shane Rice chantait le lead final, La vie céleste, de la 4e symphonie en sol majeur de Gustav Mahler. L'orchestre philharmonique tchèque était, quant à lui, placé sous la direction de Semyon Bychkov.